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1: Bonjour, bonjour, bienvenue à ce nouvel épisode de Spraynet et Spandex. J'espère que vous allez bien. C'est Isabelle avec vous pour votre 2 heures de musique des années 80 hebdomadaire. Puis oui, je suis de retour cette semaine. La semaine dernière, je ne pouvais malheureusement pas être avec vous. Puis, ça fait du bien, vraiment. Je suis tellement contente. Ça me manque vraiment. Quand je peux pas être là, vous me manquez beaucoup. Et la musique, surtout, me manque aussi. 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On est donc en pleine programmation estivale et je vous propose des découvertes variées aujourd'hui. J'aurai pour vous, entre autres, Bundock, Cook Da Books, un doublé de Price and Shade, Fuzzbox, Niagara et plusieurs autres. Démarrons la DeLorean qui nous ramène dans les années 80 et bonne émission!

chanson québécoise des années 80 qui se prend pour une chanson française des années 60-70, hein? Donc, ce qu'on vient d'entendre sur Sprenet et Spandex, c'était Johnny Pop avec Je te dis oui, un 45 tours publié sur étiquette Solfège en 82. Donc, comme je disais, un auteur-compositeur-interprète québécois qu'on trouve aussi sur la compilation Nommé Noma volume 2. Puis sinon, ben vraiment pas une grosse carrière pour ce Johnny Pop, mais chansons fort sympathiques. Et on a ouvert avec vraiment une grosse toune, bien qu'elle soit plutôt méconnue, c'est-à-dire Japan avec Quiet Life, qui était la pièce-titre qui ouvre le troisième album du groupe sur étiquette Hensa en 79. Oui. Donc, des fois, ça m'arrive, vous le savez, de reculer un tout petit peu ou d'avancer un petit peu aussi des années 80. Donc, c'est un quatuor britannique mené par le charismatique chanteur David Sylvian, un groupe important dans l'histoire du New Wave qui a été particulièrement influent, comme je disais, bien que méconnu. Notamment, moi, les deux qui me viennent en tête, c'est Duran Duran, parce que peut-être même que vous avez pensé que c'était une chanson de Duran Duran. Ça sonne comme du Duran Duran, mais aussi Platinum Blonde, donc ce groupe canadien que j'ai beaucoup aimé également, puis vous aussi, j'en suis certaine. On poursuit avec une grosse, grosse découverte, vraiment un banger. Donc, c'est Steve Brown avec When I See Your Eyes, un single sorti en 85 sur Numa Records. Donc, un auteur-compositeur-interprète du UK à la très courte discographie, lui aussi. Puis, cette chanson a été réalisée par Gary Numan et aussi publiée sur le label de Newman. Donc, Numa Records, c'était donc son label qui l'a opéré en fait entre 84 et 95. Ensuite, il l'a vendu. On retourne en musique, montez le volume de votre boombox.

0: Aujourd'hui, on dirait lâche ton écran, hein? Donc, ce qu'on a entendu dans l'ordre, d'abord, il y avait un groupe que j'aime beaucoup, Horizontal Brian avec Walking Wild-Eyed. Donc, une chanson qu'on trouve sur leur excellent album Vertical, publié sur étiquette Gold Mountain en 83. C'est un quatuor britannique totalement méconnu, mais si vous écoutez cette émission régulièrement, ben, vous aurez certainement entendu toutes les pièces de l'unique album de ce groupe parce que, ben, l'album est vraiment bon au complet. Et celle qu'on vient d'entendre, oui, ça c'était quand même pas une découverte, c'était peut-être une redécouverte, hein? Donc France Gall avec Des branches, un extrait de son micro-sillon du même titre publié sur étiquette Apache en 84. Chanteuse française révélée dans les années 60 avec le succès Poupée de cire, poupée de son, écrit bien sûr par Serge Gainsbourg, et qu'elle a défendu à l'Eurovision. Puis sinon, ben, on l'a connue aussi dans Starmania, on l'a connue avec Des branches, qui a été un gros hit, mais elle en a eu tellement d'autres. Elle a, etc. Allons maintenant écouter notre tout premier segment spécial du jour. Donc, c'est T'es-tu trompé d'époque, hein, une pièce récente, mais qui définitivement sonne comme les années 80. Et je vous propose aujourd'hui Urban Heat avec Have You Ever, chanson tirée donc de leur album Wellness, sorti en 2024 sur Artofact Records. C'est un trio originaire du Texas. Puis ben, vous allez l'entendre, là, le groupe mélange post-punk, synth-pop, puis rock électronique dans un style donc super influencé par les années 80. Puis ben, leur esthétique aussi qui rappelle un petit peu la dark wave, donc on aime bien. En fait, allons découvrir, puis je pense que vous allez aimer ça vous aussi.
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ça me rappelle tellement des bons souvenirs. J'adore ce groupe. Donc, c'était Bon Doc avec Le Corbeau, un extrait de leur EP Mauve, publié en 86 sur Alert Records. Un quintet formé à Montréal en 79, mais il a fallu attendre jusqu'en 86 pour leur premier enregistrement. Puis Bon Doc, ben, a été actif sur disque à 3 reprises et nous a offert son dernier en 89. Et on poursuit avec End Games et First Last for Everything. C'est un single sorti sur étiquette Mercury en 82. On trouve cette pièce ensuite sur le premier album du groupe, Building Beauty, publié un an plus tard en 83. C'est un groupe donc écossais formé en 80 par le chanteur des Berlin Blondes, donc quand même groupe qui a connu un certain succès dans les années 70 et 80 également, mais donc il a fondé ce groupe également. Puis ben le projet End Games n'aura duré que 2 ans avec autant d'albums laissés en héritage. Et ce sera suivi de Shushana et Tourner la Terre, donc un 45 tours sorti sur MC3 Music en 88, donc une chanteuse mais aussi violoniste française qui a proposé 2 45 tours. Son premier en 87, intitulé « Les cordes de mon violon », nous porte à croire que la maison de disques a vraiment misé sur son talent de musicienne pour la lancer. Mais bon, elle l'aura pas lancé très loin là parce que bon, 2 45 tours. Du violon sur Sprinette et Spandex, ben parfois oui, même si on préfère les synthés.

Ce sont toujours vos années 80 sur CIBL à Montréal et sur CKIA à Québec via Sprinet et Spandex. Donc, une chanson quand même assez comique qu'on vient d'entendre, c'était Toto Coelho avec I Eat Cannibals. C'était le premier extrait de leur album Manowar, publié en 83 sur Radial Choice. C'est un groupe britannique féminin, mais mis sur pied par le réalisateur Barry Blue, donc un petit peu comme un girls band. Puis ben un seul album a vu le jour pour ce projet, puis je vous invite vraiment à regarder le vidéoclip de justement cette pièce I Eat Cannibals, facile à trouver sur YouTube, ça vaut la peine. Je vous dirais que on ne peut pas plus être dans les années 80, c'est vous allez voir, c'est très très chouette comme vidéo. On est maintenant rendu à notre doublé musical. Donc, pour aujourd'hui, ben, je suis partie d'un message envoyé par une fidèle auditrice, Laurence, que je salue d'ailleurs et que je remercie parce que vraiment, elle m'a suggéré de vous faire jouer, ben, en fait, de nous faire jouer, on va dire ça, un groupe de Gatineau que je vous ai déjà fait jouer, mais ça fait longtemps, je l'avais un peu oublié, hein, parce que, à un moment donné, il y en a tellement, là, dans mes, il y a tellement d'affaires que je vous fais jouer. Fait que donc, elle m'a fait me rappeler ce groupe qui s'appelle Prison's Shade. Donc, groupe de Gatineau. Puis en plus, Laurence m'a pisté vers le SoundCloud d'un des membres du groupe, Jean-François Blais, et sur lequel j'ai pu trouver quelques très bonnes pièces inédites trouvées et même téléchargées car il offre la possibilité de les télécharger. Donc pour moi, c'était évidemment bien pratique. Donc ce qu'on va aller découvrir ou peut-être redécouvrir de Prison Shade, ça va être d'abord She Wants Me, donc une pièce qui ouvre leur EP Race Me Home, publié sur Amok Records en 87. Et ce sera suivi de justement une pièce inédite, donc To Be Understood, qu'on ne trouve que sur le SoundCloud mentionné et qui est vraiment absolument excellente, vous allez voir. Fait qu'on s'en va faire un tour à Gatineau pour de la bonne musique, puis restez branchés, on revient ensuite pour la deuxième heure de Sprinet et Spandex. Doublé musical.

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Début de notre deuxième heure de Sprinette et Spandex. Bienvenue si vous venez de vous joindre à nous. J'espère que vous allez bien. Donc, je vous ai ouvert cette deuxième heure avec ce qui aurait dû être un succès ici, mais qui ne l'a pas été. Non. Bien que, on comprend que ça ait été un succès ailleurs parce que vraiment super accrocheuse comme toune. C'était Zera One avec Rescue Me. Donc, un extrait de leur mini-album du même titre sur étiquette Mercury, sorti en 85. C'est un duo irlandais mené par l'auteur-compositeur-interprète Paul Bell. Puis ben, le groupe nous a offert deux albums et il a été actif entre 82 et 87. Puis ben, c'est ça, un autre projet méconnu mais tellement bon.

que j'adore vous faire découvrir. Et on poursuit avec un groupe qu'on connaît cette fois-ci, mais avec une chanson qu'on leur connaît moins. Donc, on va aller écouter Rational Youth avec leur pièce Malade. Oui, oui. Donc, 45 tours sorti sur Capitol Records en 85. Une de leurs très rares chansons en français. Donc, pour ce groupe québécois qui a par ailleurs connu beaucoup de succès, surtout avec leurs deux premiers albums, hein, bien sûr, qui étaient uniquement en anglais. Mais ils ont quand même sorti comme ça deux chansons, du moins à ma connaissance. Mais celle-là, je l'ai vraiment découvert la semaine dernière, puis j'étais bien excitée. Et voilà. Donc, c'est pour ça que je voulais programmer. Puis, ben, ce sera suivi de la découverte de la semaine, vraiment. Il y en a plusieurs qui sont bonnes, là, mais celle-là, moi, c'est pas mal ma préf. Donc, c'est Cook Da Books avec You Hurt Me Deep Inside, un single sorti sur 10 Records en 85. Quatuor fondé à Liverpool qui a connu un certain succès au début des années 80, alors que trois de leurs chansons se sont retrouvées dans la trame sonore du film La Boum. Donc, La Boum 2, en fait. Pas La Boum 1, mais La Boum 2. Donc, qui est sorti en 82, là, tu sais, le film avec Sophie Marceau, film français. Donc, sinon, le groupe a inscrit deux albums à sa discographie, dont le dernier en 89. Je vous envoie à l'instant du Rational Youth en français. C'est rare et c'est très bon.

0: une chanson qui va très bien avec une programmation estivale, non? Ce qu'on vient d'entendre, c'est Robert Kishore avec Tropical Fantasy, une chanson tirée de la compilation WEBN Album Project No. 7, publiée en 82 sur Brute Force Cybernetic Records. Donc, une autre compilation de stations de radio, parce qu'il y en avait vraiment, mais vraiment beaucoup à l'époque. Puis ben celle-ci, c'est une radio donc à Cincinnati, aux États-Unis. Puis ben évidemment, elle met en valeur des talents locaux, hein, comme la plupart d'ailleurs le faisaient, dont justement ce Robert Kishore, qui s'est retrouvé à deux reprises sur les compilations de WEBN, une fois en 82 sur la 7e édition et une autre fois en 83 pour le 8e volume. On va poursuivre avec un autre segment spécial, donc trop jeune pour être nostalgique. Et ce qu'on va entendre, c'est Bellemare qui reprend Goodbye Horses. Ils l'ont sorti en single, publié de façon indépendante en 2018. Puis bien sûr, c'est la reprise de la pièce originalement chantée et enregistrée par la chanteuse et musicienne états-unienne Q Lazarus en 88. Puis Bellemare, ben, c'est un duo originaire de Brooklyn. Puis leur version reprend l'ambiance hypnotique et froide de l'original, mais en y ajoutant leur dream pop, donc qui la rend plus moderne. Vous allez voir, c'est vraiment une très, très belle version. Et ce sera suivi de Niagara, oui, avec « Quand la ville dort », une chanson qu'on leur connaît moins également. Donc, chanson tirée de leur premier album, Encore un dernier baiser, publié en 86 sur Polydor, un duo français mené par l'extraordinaire voix et présence de Muriel Moreno. Le groupe nous a offert quatre solides albums avant de tirer sa révérence au début des années 90. Donc, que vous soyez sur les ondes FM ou en balado, ben si vous écoutez, c'est parce que vous êtes un amateur ou une amatrice de musique. Et ça, ben ça me fait plaisir.
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On vient d'ouvrir la dernière demi-heure de l'émission avec une super bonne toune. Donc, c'était Mood Section avec Just Keep On, un extrait du EP intitulé Answers, auto-publié en 85. C'est donc un quintet australien qui n'a rien à faire d'autre que ces quelques chansons, mais vraiment, celle-là, en tout cas, elle m'a accroché l'oreille solide. Et on va poursuivre avec notre segment, dernier segment spécial pour aujourd'hui, donc le segment Rose Minoun. Et bien, la super toune de Girl Power que j'ai pour vous aujourd'hui, c'est le groupe Fuzzbox avec Love is the Slug. Donc, c'est une pièce qu'on trouve sur leur album Boston Steve Austin, publié sur Vindaloo Records en 86. C'est un quatuor féminin du UK qui a eu une courte carrière, mais qui a résonné longtemps, notamment avec la sortie de plusieurs singles, et ce jusqu'en 2020. Cette chanson, donc, en fait, on va rester dans le girl power, mais ça sera suivi d'une d'une proposition de Rimouski. Donc, c'est le groupe Bogart avec la pièce Rêve. Donc, chanson tirée de leur album En cas d'urgence, sortie sur Isba en 87. Groupe Rimouskois, donc, comme je disais, mené par la voix de Martine Belzile. Bogart, qui n'a malheureusement sorti que cet unique album, mais que je remets dans ma rotation de pièces à faire jouer parce que c'est tellement bon. J'adore cet album et ce groupe. Du bon stock des années 80? Il en manque vraiment pas sur Spraynet et Spandex.

c'est déjà la dernière intervention pour cet épisode de Sprinet et Spandex. J'espère que vous appréciez mes découvertes variées pour aujourd'hui. Donc, n'oubliez pas que vous pouvez toujours écouter ou réécouter en balado, donc sur la plateforme de balado, votre plateforme de balado préférée. Puis, abonnez-vous, hein, parce que comme ça, ben vous manquerez aucun épisode. Puis, on se laisse avec trois super bonnes pièces. D'abord, Ian Thomas avec Picking Up the Pieces, une chanson qui ouvre son album Riders on Dark Horses, publié en 84 sur Anthem Records, un auteur-compositeur-interprète canadien originaire de l'Ontario. Ce sera suivi de U-Ban X avec Young Hearts of Europe, donc un single sorti sur EMI en 85. C'est un trio britannique mené par la voix de Ilona Bowles-Garland. Et notre épisode d'aujourd'hui se conclura avec Goût de luxe et les yeux de Laura. Donc un 45 tours sorti en 86 sur étiquette Ouillé. Un duo français formé par Jacques Le Honsec et Mariana Kliska. Si vous écoutez en direct, ben restez branchés puisque c'est Libraire de Force qui va suivre à 18h. La semaine prochaine, j'ai pour vous, on va être dans la semaine de la fête nationale, et je vous ai donc préparé avec beaucoup de plaisir un gros spécial Disco Montréal. Oui, vous allez voir, on va avoir du fun, s'il vous plaît. Manquez pas ça. C'est Isabelle et d'ici là, ben, je vous souhaite une excellente semaine et surtout, n'oubliez pas d'être cool. À plus!

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salut, salut, salut! Et oui, mon nom est Jason Dupuis, alias le Cowboy Urbain sur la route, et je vous propose 2 heures de musique country, 100% francophone et canadien aussi, ça c'est ma ligne directrice. Et c'est dans tous les genres de country, hein, on passe de la racine du Bluegrass Zydeco jusqu'au western, au country pop, communément appelé le New Country aujourd'hui. Country rock, country folk, bref, tous les genres sont bienvenus tant que c'est français et canadien. Alors on commence, et on commence en force en plus avec Patrick Normand qui nous chante une chanson de Roger Whittaker avec La cabane à danser juste avant. Sylvain Ménard reprend une chanson de Patrick Normand, il s'en va, mais là tout de suite, Billy Country Band, juste Cassez-t-il, on part!

Et oui, ça commence en force aujourd'hui. Patrick Normand, qu'on vient d'entendre, hommage à Roger Whittaker avec La cabane à danser. Et Sylvain Ménard, juste avant, chantait une chanson de Patrick Normand. Elle s'en va, quelle magnifique chanson. Et Billy Country Band nous chantait Jusqu'à cette île. On continue avec Nicole Dumont, camionneur, le grand, grand succès de Régent. Et Chantal Massé, l'hôtel et la boisson pour t'oublier. Mais là, tout de suite, SV Ray nous chante Réveille-toi, Jack!

Elle est là depuis longtemps. Nicole Dumont a aidé effectivement à façonner cette musique country. On a entendu Camionneur, Régent et Chantal Massé, père-fille, L'Hôtel et la Boisson pour t'oublier et SV Ray, Réveille-toi, Jack. On va entendre une petite pièce instrumentale, c'est rare. Balbuzard Pêcheur. Eh bien, ça, c'est du bluegrass, mais juste avant, là, tout de suite, Tommy Young, 20 piastres de gaz.

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8: Salut, salut! C'est votre émission, le Cowboy urbain, sur la route. Et mon nom est Jason Dupuis pour vous accompagner encore quelques minutes, quelques demi-heures. Autour de ce qui me passionne le plus, ben, c'est la musique country, bien sûr. 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Et vous pouvez vous impliquer aussi, pourquoi pas. Alors, on y va en musique. Salutations aux gens de l'Outaouais. Martin Dufort nous chante « Allez lui parler ». Nick Beaudin, juste avant, Cowboy des temps modernes, et un petit tour en Gaspésie avec Nicolas Dufresne au nord de la Gaspésie. Merci d'être là à ce rendez-vous. Quand...

Martin Dufort qu'on vient d'entendre avec sa chanson « Allez lui parler ». Et juste avant, Nick Beaudin nous chantait « Cowboy des temps modernes » et Nicolas Dufresne au nord de la Gaspésie. Et oui, et on continue et je vous rappelle que c'est de la musique country 100% francophone et canadienne, voilà. Alors, Gabby Woogie nous chante « Je casse avec toi », Hurt Leblanc 25 cents, mais là, le grand Irvin Blais, c'est vrai que t'es belle.

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1: Et oui, un ancien chauffeur de train, Gabby Woogie, à la retraite maintenant, nous propose « Je casse avec toi » et c'est un excellent pianiste. Hurt Leblanc juste avant 25 cents et Irvin Blais. C'est vrai que t'es belle et on continue avec une belle reprise « Entre l'ombre et la lumière ». Et c'est chanté par Emily Bouchard, mais là tout de suite Jason Coyle, le Chuck à Jay. Fais passer, c'est mon chat, ça. Ah oui?

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0: succès intermittent jusqu'à Wellington. Vers la rive sud, congestion depuis Turcot, parce qu'on a eu un accident tout à l'heure sur la 132.
1: Bon, mais c'est clair, tu vas être en retard.
2: Ah, cool, j'ai de la gym.
0: Parce que la 132 demeure encore occupée.
3: Il est 9h.
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5: Salut, salut, salut! C'est votre émission Le Cowboy urbain sur la route. Mon nom est Jason Dupuis. C'est toujours un bonheur pour moi de préparer cette émission à toutes les semaines pour vous proposer. Là, je fouille dans ma discothèque personnelle et j'adore faire ça. Merci d'être à l'écoute et à ce rendez-vous. Et vous pouvez écouter aussi la chaîne de Franco Country de Stingray sur le site internet, l'application ou sur votre téléviseur. C'est moi qui programme ça depuis quelques années aussi. Alors, on y va en musique. Alex et Caro, le temps prend de l'avance. Le grand Paul Darèche en duo avec Marjo. Showtime, un bon country rock. Mais là, tout de suite, on se fait un petit mojito, pourquoi pas, avec Laurie Leblanc. Moi, et tout, mojito. Merci à toi.

ce charmant duo et couple dans la vie aussi, il faut le dire. Alex et Caro, le temps prend de l'avance. Et juste avant, Paul Darèche et Marjo qui chantaient Showtime. Deux rockers ensemble qui chantent un country rock. Et Laurie Leblanc et son grand succès, Mojito, Mojito. On continue avec Dave Puhax du Nouveau-Brunswick. Faire l'amour dehors. Aïe Cobain nous chante Vivre ma vie. Mais là, tout de suite, une reprise de René Martel. Liverpool avec Annick Gagnon. Merci d'être là.

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Dave Poux, frère l'amour dehors, et j'aime beaucoup son rythme et son genre de country. Juste avant, le duo I Cobaye, Vivre ma vie, et la magnifique version de la chanson Liverpool de René Martel, mais par Annick Gagnon. Ah, ça fait du bien! Les gars du Nord, ça c'est le groupe autour de Wilfred Leboutillier, Jack Murphy et Danny Boudreau aussi, qui est impliqué dans ce groupe-là qu'on va entendre tout de suite avec... Saint Tranquille.

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2: Salut, salut, salut! Et oui, nous sommes déjà rendus à la dernière partie de l'émission. Et ça passe vite ensemble et autour de la musique country aussi. Hein. J'espère que ça vous fait du bien. Moi, ça me fait du bien de monter cette émission pour vous à toutes les semaines. Alors, on y va en musique avec Cindy Bédard. J'adore Cindy Bédard. C'est une petite fille native de Saint-Tite en plus. Ah oui! On va entendre le Plexus solaire. Daniel Bertrand avec sa chanson que j'adore aussi, que j'écoute souvent, qui s'appelle « Maudite facture ». Mais là, tout de suite, The Bounty Hunters, qui viennent de sortir leur premier album. Après 15 ans de spectacle à parcourir le Québec, ça fait longtemps. Merci d'être là!

artistes qui savent créer leur son, leur propre son, quelques notes, après quelques notes, on peut reconnaître. Cindy Bédard, là on vient d'entendre Plexus Solaire, juste avant Daniel Bertrand, Maudite Facture et The Bounty Hunters avec la chanson Ça fait longtemps. Et là je vous propose les filles de, ben c'est Dani Daresh et Caroline King, la fille de Julie. Et de Marie, un verre sur la table. Amélie Hall nous chante Au bout du monde, mais là tout de suite, Marc Landry.

de Danny Daresch et Caroline King nous chantaient le grand succès de Julie Daresch, Un verre sur la table. Amélie Hall, juste avant, Au bout du monde, et Marc Landry nous chantaient Je ne laisserai plus jamais les blondes. Et j'adore aussi vous proposer des artistes qui sont pas nécessairement dans l'univers de la musique country, mais le frôle souvent. Donc voici Fred Fortin, Tête perdue, mais là tout de suite Véronique Labbé en Louisiane.

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0: Voici le retour à la girafe. Je t'ai pas mentionné, Andrea, parce que le thème jouait et toi, tu connais pas le thème. On est en onde présentement. Bienvenue, Andrea Lindsay. Quel plaisir de t'avoir.
1: Oh, bah merci de l'invitation.
0: Oui, ça me fait plaisir. C'était vraiment un plaisir. Parce que cette invitation-là, d'ailleurs, elle date de plusieurs mois. On a retracé le tricotage de cette rencontre-là au Festival en chanson de Petite-Vallée cet été.
1: Oui, on s'est vu.
0: Au mois de juin, on s'est rencontrés là. Moi, j'y étais comme bénévole et toi, tu accompagnais ton conjoint.
1: Oui.
0: Bien connu, le Luc, bien connu de la musique québécoise. Et tu venais assister, c'est ça, tu venais voir un peu les événements, tout ça.
1: Oui.
0: Et j'apprenais en faisant la pré-entrevue avec toi, Linda Lindsay, que je reçois. Andrea Lindsay, excuse-moi.
1: Oui, il n'y a pas de problème.
0: Oh, je suis dans le champ, là. Oh, j'ai de me tromper encore une fois. Andrea, en faisant la préparation de tout ça, je me rappelais qu'il y avait eu un événement assez important au moment du festival quand on s'est vu. Hein? Il y avait eu un concert juste avant, pas un concert, mais un accident d'automobile.
1: Il y avait un accident, c'était en fait, Luc de la Rochelière jouait avec Éric Houlet dans le groupe qu'ils ont inventé, les Dévadés.
0: Les Dévadés.
1: À Petite-Vallée, et puis le band des Dévadés a frappé un orignal. En venant.
0: Oui, à Rimouski, je pense. Hein, ça
1: oui,
0: se peut-tu?
1: C'était proche de... je ne me rappelle pas.
0: Moi
1: mais c'était en route. Puis la van était complètement
0: frappée. Puis les musiciens ont
1: personne n'était trop blessé, mais ils avaient quand même des problèmes de cou, des petites affaires.
0: Ils devaient jouer le jour même. Et à l'organisation du festival, on a reporté d'un jour. Les musiciens ont été capables de faire le spectacle. Quand même, ils étaient quand même sous le choc, encore une fois.
1: Mais c'est bien être à Petite-Vallée parce qu'il y avait un... Tu sais, tout le monde se connaît. Puis il y avait une femme médecin qui restait pas loin. Donc, ils ont comme... même pu consulter, être sûr que ça va, parce que...
0: C'était pas la première fois que tu te retrouvais à Petite-Vallée, et
1: non.
0: C'est pas la première fois avec Luc, d'ailleurs. J'aimerais que tu nous racontes
1: c'est
0: ça un peu.
1: Ben, en fait, Luc et moi, on était très heureux on est toujours heureux de revenir à Petite-Vallée, parce qu'on s'est rencontrés là, à Petite-Vallée, il y a 30 années, on s'est connus là, et puis...
0: Il y a combien d'années, tu disais?
1: Mon Dieu, ça doit faire... Là, ça doit faire presque 19 ans.
0: 20 ans, presque.
1: Oui, c'est ça, et puis comme ça faisait moins longtemps que je restais au Québec, je savais pas qu'est-ce que Luc il faisait dans la vie, donc on jasait, on parlait, j'étais... pas gêné.
0: Puis c'est ça. Tu connaissais pas sa carrière, en fait.
1: Non, je connaissais rien. Il s'appelle Luc. Je le trouvais charmant. Puis après, j'avais des amis j'étais dans un atelier d'écriture. Puis ils ont dit, tu sais qui? Tu as parlé pendant une heure, là. C'est un chanteur, un parolier, un connu ici. J'étais contente de ne pas savoir ça. Parce que j'aurais été la première à être toute gênée. Je veux surtout pas déranger. Oui.
0: C'est un trait qui caractérise d'être un artiste connu. Ça comporte ce genre de situation-là, peut-être aussi.
1: Oui, la célébrité, on veut... Célébrité. On se dit, probablement, ils sont inondés de personnes. C'est donc, vrai. On ne veut pas déranger, mais parfois, c'est ça qui dérange.
0: Oui, puis en même temps, au Québec, la plupart des artistes qui sont très connus vont dire la même chose. Ils vont dire très souvent, c'est pas dérangeant comme ça peut l'être en France par rapport au crise que ça peut créer d'être un artiste et se retrouver quelque part dans une place publique et de voir les jeunes filles, par exemple, courir après l'artiste pour pouvoir avoir... Bruno Pelletier racontait ça, par exemple, pour pouvoir avoir un bout de chemise presque, on dirait, tu vois. Mm. Ici, les gens reconnaissent l'artiste très souvent, c'est ce qu'on dit. Ils reconnaissent l'artiste, mais ils n'en font pas un plat. Ils vont dire, tiens, c'est Luc ou tiens, c'est Andrea.
1: Oui.
0: Puis ils vont saluer ou peut-être quelque chose comme ça.
1: C'est souvent fait avec respect. Parfois, je suis avec Luc, on est à table dans un restaurant, surtout en région à l'extérieur, quelque part de Montréal. Puis même si le monde y vient, c'est avec respect. C'est rare. Il y a des fois où il y a quelqu'un qui va chanter ses chansons à haute voix. C'est un peu bizarre. Mais
0: c'est plus ou moins subtil.
1: Oui.
0: Mais assez parlé de Luc de la Rochelière. On parle maintenant de Andrea Lindsay, avec qui vient de sortir un magnifique album qu'on a beaucoup écouté, que j'ai personnellement beaucoup écouté cette semaine. Pris des notes, fouillé un peu, voir ta discographie avant. Andrea Lindsay, t'es quand même rendu à plusieurs disques. J'arrive pas à avoir un chiffre précis, mais au moins 4 ou 5 avec Luc.
1: Avec Luc et deux mon album Luc. Jazz, il y en a 6 ou 7.
0: 6 ou 7, hein, c'est ouais. ça. Et j'ai un peu fouillé la bibliothèque et j'invite toujours les gens à le faire. On peut aller voir tes premiers albums. On reviendra un peu sur tout ça, mais on va écouter, puis on va parler principalement de ton album que tu viens de lancer. Et tout de suite, on va écouter une première pièce, parce que Maurice me fait signe, on vient de dépasser nos premières minutes. On va écouter la première pièce de ton album d'or et d'argent, et ça s'appelle « Ballon rouge ». 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

0: Alors, c'était la première pièce de l'album d'or et d'argent. Le plus récent album, c'est quelque chose que tu viens de lancer, Andrea?
1: Oui, le 28 novembre de l'année passée, donc c'est tout frais.
0: Et as-tu un peu le recueil d'accueil, de réception?
1: Oui.
0: Comment les gens, comment parle-t-on de cet album?
1: Bien reçu. Au mois de décembre, il fallait que je me pince un peu. J'ai fait, tu sais, le journal le soir, là, Radio-Canada, téléjournal. J'ai fait des entrevues un peu à gauche, à droite. Il y a une bonne réception, donc je suis ravie, honnêtement.
0: Et c'est pas ton premier album, on te connaît pour avoir travaillé avec Luc, bien sûr, parce
1: oui.
0: que vous avez donné des spectacles ensemble. Tu as continué, toi, par toi-même. Est-ce que tu as produit d'autres albums à part celui-ci en solo?
1: En solo, récemment, le dernier, c'était l'album Jazz en 2016.
0: OK.
1: Donc, quand même, ça date déjà il y a 10 ans. Je portais mon fils, je me rappelle, pendant tout le processus, il ne fallait pas qu'on exagère trop dans... Il ne fallait pas niaiser trop dans l'enregistrement, parce que plus que j'étais enceinte, plus que ça met un stress sur les poumons.
0: OK.
1: J'avais moins de place pour respirer. Là, donc, on se dit... C'était Jordan Officer, le guitariste extraordinaire, qui a réalisé cet album. Puis, c'est ça, là, on parlait, OK, on a quelques semaines, là. Dans quelques semaines, il va falloir penser à plus enregistrer la voix, parce que c'est vrai que ça a affecté ma respiration.
0: OK, j'ai pas trouvé cet album-là. On peut le trouver quelque part?
1: Oui, il me semble, j'espère.
0: OK, et ça s'appelle quoi, c'est Andrea?
1: Andrea Lindsay, entre le jazz et le Java.
0: OK. Oui,
1: le jazz et la Java.
0: La Java, OK, comme la chanson.
1: Oui, c'est des reprises francophones.
0: Okay.
1: L'album, il y a quelques chansons originales dessus, mais c'est des reprises.
0: Ah, ben j'invite
1: Nougaro,
0: les gens.
1: Puis...
0: Je vais faire une petite recherche, je vais essayer d'aller voir, parce que j'ai trouvé plusieurs de tes disques, mais pas celui-là. Et je vais essayer, parce qu'il était dans la section jazz probablement. Je t'ai trouvé dans la section pop, mais c'est un disque de jazz, dans le fond.
1: Oui, et puis j'étais chanceuse. J'ai gagné le Félix de l'album jazz de cette année. Donc, c'est lui qui en a plein de Félix, de trophées. Moi, j'ai mon trophée, j'ai tout.
0: Sur la étagère, ton étagère à toi?
1: Oh non, ils sont tous ensemble, mais je le sais, le plus brillant, que c'est à moi, parce que je prends soin. Oui, c'est ça.
0: C'est amusant. Mais c'est intéressant d'entendre ta carrière. On la connaît sans la connaître. On te voit, on t'entend. Moi, personnellement, je t'ai vu à Petite-Vallée, mais je t'ai pas vu chanter à Petite-Vallée.
1: Non, c'est vrai.
0: C'est Luc qui était avec son groupe, Éric Goulet, tout ça, qui ont fait leur spectacle, qui a été très apprécié aussi. Mais toi, tu l'accompagnais avec ton fils. Vous étiez tous les trois.
1: Oui, j'étais là pour... Puis là, après, on a joué à Nouveau-Brunswick, à Miscou. On a fait notre spectacle ensemble, moi et Luc. Mais... oui, à Petite-Vallée, j'étais juste là pour accompagner, puis en vacances.
0: Puis, est-ce que

0: À ce moment-là, l'album était assez avancé. Cet album qu'on écoute présentement, ça, c'était cet été. C'était au mois de juillet.
1: Non, quand même, tout était pas mal là.
0: Tout était ficelé.
1: Le graphisme, c'est plus récent, mais il faut que je dise, le graphisme, c'est ma sœur. La photo, il s'appelle Daniel Robillard, le photographe. J'apprécie beaucoup. Et puis, c'est ma sœur, Meredith Lindsay, qui a fait tout le graphisme. Elle est très prolifique visuellement.
0: C'est très beau et c'est très bien mis en valeur aussi. La photo de toi est très belle.
1: Merci.
0: C'est vraiment une belle photo de toi. Et l'album s'appelle D'or et d'argent. Que veut dire l'expression d'or et d'argent? Parce que tu dis à la fin, l'écoutera tout à l'heure, nous sommes d'or et d'argent.
1: Nous sommes d'or et d'argent. Ben, je trouve que peut-être c'est avec le temps qui passe. Tu sais, j'évolue, je vieillis, mais je trouve qu'on passe une bonne partie de notre vie à chercher à l'extérieur de soi une certaine validation ou tu sais, des accomplissements, juste validation d'autres à travers nos accomplissements. Et puis après, plus qu'on vieillit, je trouve qu'il y a beaucoup de monde qui découvre qu'on est né avec valeur. Puis on est déjà précieux, tout est déjà là. Tout est déjà là pour être aimable, pour être apprécié. Puis parfois, ironiquement, c'est en vieillissant qu'on découvre qu'en fait, tout était déjà là.
0: Oui.
1: J'ai rien à prouver. J'ai le droit à être aimé, puis avoir le bonheur.
0: Je vais l'écouter autrement parce que c'est un courant en spiritualité présentement aussi, beaucoup, cette dimension-là d'être avec ce qu'on est. Et pas en rivalité ou dans le désir d'être autre chose, un peu.
1: Oui.
0: Hein? C'est une dimension qui est très importante. Et ça me rappelle un peu une discussion qu'on a pu avoir, toi et moi, où on a parlé de courage. C'est lié à ça, je pense, cette notion-là.
1: C'est vrai, hein? Il faut avoir le courage aussi de s'accepter comme on est.
0: S'accepter, voilà.
1: Oui.
0: D'être ce qu'on est et de faire avec, hein? De bien faire avec nos
1: enfants. Oui.
0: Parce qu'on est seul à avoir cette chose-là.
1: Non, c'est vrai. Puis s'aimer comme on aime les autres. Souvent, on réserve tout notre amour pour les autres, puis on est dur avec nous-mêmes, puis oui.
0: On écoute tout de suite une autre pièce tirée de ton album « D'or et d'argent », justement. La deuxième pièce s'appelle « Fleurs d'hiver ».

0: On n'arrête pas. On devrait laisser le micro ouvert. Nos conversations sont... Mais j'ai l'impression de rencontrer Andrea, simplement. C'est une femme qui fait de la musique à l'âge qu'elle a présentement avec sa vie personnelle. Faire un disque pour toi, ça fait partie de ta vie ou c'est un événement?
1: C'est un événement. En fait, c'est drôle, mais peut-être les deux, parce que ça fait partie de qui je suis musicale, puis la musique m'accompagne. Mais c'est vrai, faire un album, il y a plusieurs étapes, puis il y a quand même un but. Puis oui. Parfois, je vois ça comme une montagne, il faut monter, puis il faut que je me rappelle, tu sais, Rome n'était pas construit dans une journée.
0: Non.
1: Donc, tu sais, il faut que je me dise ça, parce que parfois, je me dis, oh, je suis tellement loin de... où j'aimerais être, puis c'est comme ouf, tranquille, c'est juste, on se calme, c'est, ça va être prêt quand ça va être prêt, puis c'est ça. Donc oui, c'est quand même un événement pour moi, chaque album.
0: C'est un album qui comporte une dizaine de chansons, je pense 9 chansons, hein, c'est ça?
1: Oui, 9 chansons.
0: Un beau 35 minutes de musique, je tiens de la comptabilité parce que pour monter l'émission, j'en tiens compte et on va essayer d'écouter la plupart des pièces au fun, peut-être, on l'a déjà dépassé. On suit l'album dans son ordre de présentation, là, on a entendu la 3e pièce et on va enchaîner comme ça avec la 4e, 5e jusqu'à la 9e. C'est important pour toi la façon que l'album est construit? Est-ce que ça a une dimension importante? Parce que on produit. Moi, je suis parti du CD. Bien sûr, il n'y a pas de vinyle encore, je pense. On peut se procurer le CD.
1: Il y en a le vinyle.
0: Il y en a un? Ah, je l'ai pas vu.
1: J'en ai trouvé, c'est drôle, parce que j'en avais plus. J'ai donné du monde qui ont participé au projet. Puis j'en avais plus moi-même. Donc, j'étais à la Place des Arts et j'étais chez Archambault. J'ai acheté mon propre vinyle.
0: Non.
1: C'est comme un plaisir en même temps.
0: Oui, tu as raison. Quand un artiste
1: drôle.
0: Achète son album,
1: oui,
0: quand même.
1: Oui, je l'ai acheté l'autre jour. J'ai ma copie. Donc, je sais qu'il y en a des vinyles.
0: Il y en a.
1: Il y en avait juste un chez Archambault. Je n'ai pas demandé est-ce qu'il y en a une tonne en arrière,
0: non,
1: mais je pense que
0: mais moi,
1: c'est ça.
0: J'étais chez Archambault, justement, plus dans mon quartier, la petite Italie, la petite patrie. Et j'ai trouvé le CD, tout simplement.
1: Ah, oh, super.
0: Okay. Alors, c'est un album. Donc, est-ce que ça a une dimension importante, le pacing qu'on appelle? Comment une pièce s'enchaîne? Comment les pièces s'enchaînent les unes après les autres pour toi?
1: Complètement.
0: Oui.
1: Complètement. C'est comme, si c'est tout. Comme dans un spectacle, il faut que ça se déroule et il faut
0: oui,
1: que...
0: Oui, c'est intéressant.
1: C'est ça, c'est une chose suit l'autre. Puis,
0: okay.
1: Oui, le pacing, il faut parfois aussi donner un certain vibe ou, tu sais, un goût,
0: une
1: couleur. Puis après, où est-ce que ça va? Est-ce que, tu sais, on ne peut pas mettre une chanson trop lente comme...
0: Okay.
1: C'est comme si on veut quelque chose de plus chargé, là, un petit repos, puis là, tu sais, oui, exactement, que ce soit bien
0: organique,
1: construit.
0: Organique, on va dire.
1: Organique,
0: hein, on dit ça
1: puis
0: comme ça.
1: Pour que l'auditeur peut se reposer, puis oui.
0: C'est un dialogue.
1: Ouais.
0: On va donc enchaîner avec 2 pièces de musique et dis-nous un peu de quoi elles parlent. Puis après ça, il y aura une petite pause à l'intérieur de l'émission. Faire demi-tour et plus rien à perdre. Ce sont la 3e et la 4e. La 4e et la 5e pièce sur l'album.
1: Faire demi-tour, c'est une chanson faite par Andréanne Lemay.
0: Okay.
1: Dans sa entièreté. Puis c'est ça, ça parle de justement prendre le courage de dire « Oh, j'ai fait peut-être un mauvais choix. » Dans ce cas, c'est en amour. Puis tu peux comme sortir. Donc, c'est quelqu'un qui aide leur ami peut-être sortir d'une histoire romantique, pas...
0: Revenir, pas avoir peur de revenir.
1: Oui, exactement. Puis plus rien à perdre, c'est plutôt quand tu as tout perdu dans la vie, ça peut être sur un niveau romantique ou professionnel, tu as tout à gagner.
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4: Bon, ben, vous êtes toujours à la girafe en bleuze. Notre invité, c'est Andrea Lindsay, avec qui on a une belle conversation. Dans le fond, plus qu'autre chose, on parle de ton métier. Tu aurais pu être autre chose, mais tu es une chanteuse, tu es une artiste. Et ma foi, c'est très intéressant d'avoir une conversation avec toi. On parle de tout. Et
5: oh, merci.
4: De l'essence du métier que tu fais, de mm-hmm. l'essence aussi, mm-hmm. Du travail de production que tu as pu faire. Tu disais, on en parlait un peu tout à l'heure, ben d'abord, une première chose, parce qu'on entend que tu as un petit accent anglais,
5: oui,
4: toi.
5: Oui.
4: T'es native d'où exactement, toi, maintenant que tu vis au Québec,
5: oui.
4: Là, t'es installée ici à Montréal.
5: Oui, oui, ça fait 25 ans, presque 26 ans que je suis ici à Montréal, mais je suis née à Guelph, en Ontario.
4: Guelph.
5: J'étais là jusqu'à l'âge de 10 ans. Puis après ça, on a déménagé dans un petit village qui s'appelle Holstein, comme la vache, comme la région en Allemagne. C'est très allemand dans ce coin. Et puis, okay. C'est ça. J'ai redéménagé à Guelph quand j'avais 17 ans. Et puis après, j'ai déménagé en France. Et c'est là où j'ai appris le français.
4: OK.
5: Oui, de base. Puis j'ai beaucoup, beaucoup appris ici au Québec.
4: Et tu as fait beaucoup d'albums. Tes albums sont tous en français.
5: Oui, ben, je suis passionnée de la langue française. J'ai changé après mon voyage en France, j'ai changé de discipline. Je faisais des études en chant classique à l'université. Puis là, j'ai changé complètement mon discipline. Puis j'ai fait un bac en traduction
4: okay.
5: Du français vers l'anglais. Puis avec ça, il y avait plein de cours de littérature francophone, même littérature québécoise, puis avec des points de repère historiques. Je suis tombée en amour avec l'histoire aussi du Québec, puis ouais, c'est un vrai coup de cœur.
4: Musique comme telle, c'est principalement au Québec que tu l'as faite? Ton
5: oui.
4: réseau de musiciens, oh, l'ensemble des gens avec qui tu travailles sont
5: les albums, complètement. C'est sûr qu'en Ontario, je faisais toujours partie des chorales.
4: Ouais,
5: mais
4: ouais.
5: professionnellement, oui, c'est ici.
4: C'est ici. Oui. Puis tu disais, dans la pré-entrevue qu'on a pu faire ensemble, puis je trouvais ça intéressant, tu as dit « Être bien entouré rend la vie plus facile ». Et on parlait à ce moment-là du fait que tu allais sortir cet album-là et tu étais oui. allé chercher des gens.
5: Mm-hmm.
4: J'aimerais ça qu'on parle un peu des collaborations parce qu'elles
5: oui.
4: sont importantes pour
5: oui.
4: toi, les gens avec qui tu as travaillé pour mm-hmm. cet album-là, d'or et d'argent. On va continuer à en écouter des pièces, là, mais exactement, qu'est-ce que c'était? Qu'est-ce que ça représentait pour toi?
5: Oh, mon entourage.
4: Ton entourage, oh. les musiciens, les gens avec toi.
5: Bah, tout le monde, c'est un travail d'équipe. Je me retrouve avec ma face sur la pochette, mais
4: ouais.
5: c'est un travail d'équipe. Donc, je dois beaucoup à chaque personne qui a collaboré avec moi. Il y avait les chansons, il y avait tellement de... Daniel Beaumont qui a fait un texte. Il travaille avec Louis-Jean Cormier, mm. entre autres. Il y a Brigitte Saint-Aubin. C'est une grande amie, puis une musicienne incroyable. Puis elle a collaboré dans certains textes. Il y a, bien sûr, Luc de la Rochelière. J'ai comme un parolier d'exception qui habite juste chez moi, donc juste à côté.
4: Dans la chambre à côté.
5: Même à côté dans le lit. Donc c'est ça, là, je me sens très bien entourée.
4: Oui. OK. Bon, ben, on va écouter de ces choses-là, puis on parlera des musiciens un peu tout de suite après. La prochaine pièce qu'on écoute s'appelle Burning Bridges.
5: Oui.
4: On l'écoute.

0: Burning Bridges, une chanson qui exprime une forme de j'ai envie de dire de rejet ou de coupure.
1: Oui, de coupure, oui, c'est un rejet. C'est sûr que je trouve, encore une fois, plus que je deviens plus mature dans la vie, je vois le temps qui me reste, puis je me dis, le temps est précieux, puis c'est pas tout le monde qui est invité dans ma vie. Il y a du monde que tu dis, peut-être ils sont toxiques, ou peut-être c'est juste la dynamique qui est toxique, mais faut parfois décider, ah, cette personne-là, ça marche plus, okay. C'est dur. Mais donc, cette chanson, c'est là, c'est quelqu'un qui a traversé une ligne, puis c'est fini, quoi. Je me dis, tu viens de brûler le pont entre nous.
0: Et musicalement, on sent cet élan-là. Hein? Il y a comme une façon de dire wow, là.
1: Wow, et puis peut-être on est mieux, au moins pour une période, pas se fréquenter parce que ça me fait mal, c'est toxique. C'est vraiment ça, là. Mais j'étais fâchée quand j'ai écrit la chanson. Mais donc, je devrais remercier la personne pour avoir... Tu sais, quelque part, ça me donne une chanson. Ouais.
0: Puis ça m'informe aussi à l'intérieur de moi, de là où je suis rendu.
1: Oui.
0: La pièce qui suit, c'est Mars. Il y a une belle phrase qui dit « L'amour est une flèche qui pointe dans le vide ».
1: Oui. Oui, moi, je l'aime aussi. C'est Daniel Beaumont qui a écrit ce texte. Puis il a ce talent-là, oui.

0: Alors, c'était la pièce Mars. C'est toujours sur l'album D'or et d'argent d'Andrea Lindsay. Andrea, ce sont toutes des créations, sauf une pièce. La pièce qui va suivre, qui est une très belle interprétation que tu en fais. Ça s'appelle Qui sait où le temps s'en va. C'est la version française de...
1: De Who Knows Where the Time Goes, d'une chanteuse, Sandy Denny, la seule chanteuse qui chante avec Led Zeppelin. C'est elle qui a fait le... Oh mon Dieu, le titre m'échappe, mais c'est la seule soloiste féminin qui a jamais fait chanter avec Led Zeppelin sur leurs albums. Puis elle nous a quittés très tôt, je pense dans la vingtaine ou trentaine.
0: Oui, mais
1: Who Knows Where the Time Goes,
0: c'est elle qui l'a composée. Et c'est très beau la version. Comment tu t'es inspiré de cette pièce-là pour l'amener dans cette version-là?
1: Oh, ben en fait, c'est drôle. La première fois que je l'ai entendu, c'était Nina Simone qui chantait. C'était dans le générique d'un film. On a laissé ça rouler par accident. Puis moi et Luc, puis ça jouait dans la maison. Et puis je me suis dit, c'est quoi ça?
0: C'est trop beau.
1: Il faut que je procure cette chanson. Et j'ai fait des recherches, puis j'ai compris que c'était Sandy Denny. Puis en anglais, il y en a quand même des reprises. Mais en français, ça n'existait pas. Donc, je me suis dit, oh, c'est un défi.
0: Alors, on l'écoute parce qu'elle est particulièrement belle.

0: c'est le bon moment. Qui sait où le temps s'en va? Revenons un peu, on parlait tout à l'heure de l'auteur, puis de la provenance de la pièce.
1: Oui, de Sandy Denny. En fait, elle nous a quittés très tôt. On vient de vérifier ensemble, puis elle avait 31 ans. En 78, elle est morte en 78. Mais c'est elle qui a chanté dans la chanson « The Battle of Evermore » de Led Zeppelin.
0: De Led Zeppelin, c'est ça.
1: C'est la seule chanteuse qui a eu une place sur les albums de Led Zeppelin.
0: Et on est aux antipodes avec cette pièce-là de musique. En tout cas, on est aux antipodes de Led Zeppelin, hein? On est vraiment à une autre place quand
1: Exactement.
0: On écoute cette pièce-là. Et dans ton album, c'est une autre couleur aussi. J'aime ces couleurs que chaque pièce comporte. Des fois, elles ont une ou deux ou trois couleurs, même chacune des pièces. Puis en plus, l'album comporte un ensemble de couleurs. Alors, on est dans le or et argent, mais plus que l'or et l'argent. Ça va être la dernière pièce qu'on va écouter. Avant de l'écouter, parlons un peu des musiciens avec qui tu as travaillé. On a parlé des auteurs tout à l'heure. Renommons un peu les musiciens avec qui tu as travaillé sur cet album-là.
1: J'ai travaillé avec Philippe Brault, qui a réalisé l'album aussi. Il a joué plein d'instruments, la basse, parfois guitare, parfois même clavier. Guitare, c'est beaucoup André Papanicolaou. La batterie, c'est José Major. J'ai beaucoup travaillé avec Jean-François de Bellefeuille même avant Philippe Brault, on a fait beaucoup juste chez lui, improviser, trouver des sons. Il joue souvent avec moi et Luc. Parfois, Luc et moi, il ne faut pas avoir trop de conflits d'intérêts avec Jean-François de Bellefeuille parce que, tu sais, les deux, on travaille ensemble, un autre fils, puis c'est ça là. Donc, parfois, on décide qui a le garde partagé de Jean-François. Voilà. Mais je ne veux pas oublier quelqu'un. Mais oh, c'est ça, les chanteuses. Il y avait Geneviève Toupin, Marie-Christine Dépestre, puis c'est ça là, donc je suis tellement bien entourée. Puis qui sait où le temps va, c'était Caroline Dufour, c'est une poète, une copine qui m'a aidée à trouver le courage, puis m'a aidée à trouver les mots pour adapter, traduire la chanson de Sandy Denny.
0: Ça en fait presque un standard, un classique, hein, quand avec ces mots-là, avec la reprise de cet air-là. C'est une chanson, j'espère qu'elle va survivre et qu'elle va connaître un beau développement. C'est particulièrement intéressant ce qu'elle représente. Ton album, dans l'ensemble, mais vraiment, Andrea, c'était super le fun de parler avec toi pendant tout ce temps. Il nous reste quelques minutes, il nous reste une dernière pièce de musique. Avant de passer à la musique, qu'est-ce qui s'en vient pour toi? Est-ce qu'on peut te suivre? Est-ce qu'on peut se procurer ta musique et de quelle façon? Est-ce qu'il y a des spectacles qui s'en viennent?
1: On peut aller sur le site web andrealinze.com pour les dates de spectacle. Qui s'en vient? Il n'y en a pas beaucoup d'annoncés jusqu'à date parce que ça commence plutôt au mois de mai. On va faire le Petit Champlain à Québec. J'ai une place que j'adore. On va faire le plus de spectacles possible. Là, j'ai le goût de sortir de ma tanière puis voir le public, puis voilà, chanter live, puis c'est ça qui s'en vient.
0: Tu as été tranquille ces derniers mois, dernières années?
1: J'ai chanté avec Luc, mais ça fait longtemps que j'ai pas chanté solo.
0: Et là, le goût te reprend. T'as ce goût-là d'aller sur la scène.
1: C'est avec la direction musicale de François Richard et puis toute mon band, là, je suis encore une fois bien entourée.
0: Puis t'as une belle galette à présenter, une belle pièce, une belle série de musique à présenter. Ça va être particulièrement intéressant, je pense. Alors, ça va être à suivre. La dernière pièce, c'est le titre de l'album, D'or et d'argent. Deux mots là-dessus?
1: C'est juste le fait qu'on est né avec tout ce qu'il nous faut. On trouve toujours on aimerait avoir de la reconnaissance à l'extérieur de nous, mais souvent c'est à l'intérieur de nous. On a toujours été riche.
0: Merci, Andrea.
1: Ça fait plaisir.
0: Ça a été un plaisir de te rencontrer à nouveau. Et on se reverra peut-être à Petite-Vallée l'année prochaine.
1: Avec plaisir.
0: À la prochaine.
1: Bye. À la prochaine.
0: C'était la girafe en bleuze au microphone Jean Gagnon-Doré à la technique Maurice Bolduc. Restez avec nous toute la journée, toute la fin de semaine. L'émission passe en reprise le dimanche de 10h à 11h. Ciao.

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Bonjour et bienvenue à toutes et à tous sur les ondes de CIBL 101.5 à Montréal. Je suis Louise Curdeau et c'est l'émission de mes yeux à vos oreilles. Parce que oui, je l'ai vu, je l'ai entendu, je l'ai cherché. Ouvrez-vous une bonne bouteille de vin, préparez-vous un cocktail.

accueille sur les ondes de CIBL 101,5 à Montréal. Je rappelle que le concept de l'émission est né alors que je souhaitais offrir mes découvertes que j'ai faites lors de visionnements de films, de séries ou d'émissions, vues à la télé et même de publicité. Vous venez d'écouter un échantillon du style de musique Chill Out, offert par Dr. Rocket avec un remix de Charles Webster sur l'album Hotel Costa Cat. C'était Café de Flore de Charles Webster Latin Lovers Mix. Oh, mon Dieu Seigneur. Au tout début du film Café de Flore de Jean-Marc Vallée, ben oui, on entend un soupir de la pièce Breath in the Air, issu de Dark Side of the Moon de Pink Floyd, si je dois le préciser. Mais c'est bien la pièce entendue au début de cette émission que l'on entend encore présentement un petit peu dans le fond. Le personnage joué par Kevin Parent est DJ et sa musique est omniprésente dans ce film, qui nous raconte deux histoires parallèles et qui nous propose un dénouement que je ne dévoilerai pas ici. Hein. Il faut voir ce film que ce cinéaste québécois incontournable a tourné pour nous en France et ici. Je peux tout de même vous révéler le souhait qu'il a eu pour l'une des scènes de ce film qui montre l'escalier du vieil immeuble où demeure le personnage de Vanessa Paradis avec son fils. Jean-Marc Vallée, grand fan de Led Zeppelin, souhaitait qu'on entende « Stairway to Heaven » sur l'une des prises de ces escaliers. Ben, j'ai décidé de vous l'offrir et je vous invite à visionner le film de nouveau avec cette trame dans votre tête. On l'écoute.

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1: Ah là là là là là là, je vais vous faire un aveu. Je me suis arrêtée aux deux premiers albums de Led Zeppelin parce que mon attention était désormais dirigée vers l'offre rock progressif écoutée par ma gang et moi. Et puis, ben, cette chanson-là, issue de leur album 4, jouait partout, tout le temps, et puis j'en pouvais plus. Même dans le film Wayne's World, là, alors qu'il visite une boutique d'instruments de musique, il est indiqué là, que cette pièce-là est interdite pour essayer des guitares. Mais l'eau a coulé sous les ponts depuis, et puis c'est en visionnant une scène du film Almost Famous, dont je vous ai parlé la semaine dernière, que je l'ai entendu avec des oreilles ouvertes, nouvelles. Il y a une scène qui a été retirée, mais qui est disponible sur le net. Le jeune William et sa mère sont chez l'un de ses amis, qui est aussi accompagné de la sienne, et tous les quatre écoutent la pièce dans son entièreté. Je comprends qu'il l'ait retirée, vu la longueur, mais la scène présente bien la relation qu'ils ont. C'est beau, c'est une belle scène. En tout cas, on reste dans l'univers de Jean-Marc Vallée et la démonstration de son immense passion pour la musique. Comme vous le savez, il a travaillé à l'international et il a fait, parce que je présume que vous savez les mêmes choses que moi, là. Bon. Il a travaillé à l'international et il a fait la direction du film The Young Victoria en 2009. Emily Blunt y joue le rôle principal. Jean-Marc Vallée aurait souhaité intégrer des musiques contemporaines, mais je pense que c'est les producteurs qui n'étaient pas très ouverts à l'idée. Dommage. En passant, c'est pas ici que vous entendrez la chanson qui joue durant le générique de la fin, non. Ni rien de la trame sonore originale, quoique je sais apprécier la musique classique puisqu'on en entend beaucoup. Mais je reconnais qu'il y a eu, ici et là, des insertions d'une trame originale nuancée et j'y ai même, avec beaucoup d'imagination, reconnu une allusion à ce qu'il aurait souhaité. Alors, je sais pas laquelle il avait en tête, mais je sais que l'œuvre du groupe islandais Sigur Rós était souhaitée et moi j'en ai choisi une que j'entendais lors de l'une des scènes ou quelques scènes. Alors on écoute Glossoli de l'album Tac, sorti en 2005.

c'est beau. À partir du moment où la reine Victoria est avec le prince Albert, j'arrive à entendre le support musical qui aurait soutenu les scènes. Comme je le disais avant qu'on l'entende, il s'agit peut-être de mon imagination, mais en tout cas, j'entendais ça. Peut-être parce que je savais que Jean-Claude l'aurait voulu. En tout cas, Sigur Rós a été formé en 1994. Le groupe est surtout connu pour le style vocal en falsetto de Jørn Paul Birkinson, qu'on connaît plutôt pour le nom de John Z. Je les ai découverts à travers mes recherches antérieures pour parfaire mes listes. Puis c'est avec une radio islandaise dont j'ai perdu le lien depuis, ça fait des années de ça, que j'ai commencé à m'intéresser à ce qui se faisait de ce côté-là. Je connaissais déjà Björk, bien entendu, puis avant ça, les Sugar Cubes. Mais quand j'y repense, c'est peut-être tout ça en retournant dans leurs univers, en tout cas. Ça fait longtemps tout ça. La première demi-heure s'achève et puis mes listes de musique issues du monde de la pub sont remplies de belles trouvailles. Plusieurs ont été retrouvées après moult recherches, comme j'ai déjà dit, mais évidemment, il en est autrement pour celle qui suit, puisque son auteur et compositeur s'est fait remarquer depuis la sortie de son disque Darlene, qui a gagné le prix Polaris en 2018. Il en avait fait le lancement à l'ESCO en février de la même année. Et vous savez quoi? Lou Adrian Cassidy était parmi ses musiciens-musiciennes. Il s'agit de la pub où l'on voit le père et sa petite-fille dans les tables qu'on a vues dernièrement, là, vous savez. On la voit grandir, changer, puis finalement revenir au point de départ. C'est attendrissant. Puis à l'image de toutes les pubs choisies par les producteurs de lait du Québec, je trouve. C'est Hubert Lenoir et la fille de personne qui vous amène à la pause publicitaire et je vous dis à tantôt.

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9: Ah ouais, on est de retour à mes yeux, à vos oreilles sur les ondes de CIBL 105. Vous savez, là, quand vous êtes poussé à regarder en boucle une scène, puis que vous êtes fasciné, là, ben c'est ce qui s'est produit pour moi quand j'ai vu la scène de danse dans l'épisode 2 de la saison 1 dans le club Mocha FT. De cette série qui présente bien l'atmosphère qui règne tout au long de cette histoire qui se passe dans l'Allemagne nazie naissante. Babylone-Berlin est une série télévisée allemande sortie en 2017 en Autriche tout comme en Allemagne, qui est une dramatique et policière créée par Tom Tykwer, Achim von Boris et Hendrik Handlungton, qui est tirée des romans policiers de Volker Kutscher. On retrouve donc les quatre saisons à Télé-Québec. On y suit l'inspecteur de police Jérôme Ratt, joué par Volker Brusch, qui a du mal à s'adapter à sa nouvelle mission parce qu'il est tout juste transféré de la ville de Cologne à Berlin. Et c'est avec Charlotte Ritter, une jeune fille pauvre mais prête à tout pour s'en sortir, qu'il trouve une alliée. Elle est jouée par Lisa Fries. Il y a une intrigue policière, mais il y a aussi la description filmée en sépia de la vie quotidienne des différentes classes sociales, de la misère, des conditions de vie des familles qui en arrachent et qui contestent l'autorité de toutes les manières et l'opulence et l'indifférence des classes aisées de Berlin. Et puis, il y a la vie nocturne, celle des années folles qu'on voit et qu'on entend avec ce que je vous propose maintenant. C'est Severiga ou Severidja qui nous chante Zuhak Sustraub.

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temps, et c'était de cendres et de poussière, hein, du Arc Soustrand. La musique rythmique a été créée pour la série par Johnny Klimek et Tom Tickwer. Je dis rythmique car l'apport des percussions est mis de l'avant dans cette pièce. Je vous encourage à la regarder. Les percussions sont aussi mises de l'avant dans le film écrit et réalisé par Damien Chazelle, Whiplash, qui est sorti en 2014. Il nous a offert aussi La La Land 2 ans plus tard. Le film a remporté, Whiplash, plusieurs prix. Il a été nommé pour 5 Oscars, dont celui du meilleur film, et il n'en a remporté que 3, c'est quand même bien. L'histoire est celle du personnage interprété par Miles Teller, Andrew Niemann, un jeune prodige de 19 ans qui s'inscrit à l'une des meilleures écoles de musique du pays, Schaeffer Conservatory de New York. L'un des professeurs, Terence Fletcher, joué par J.K. Simmons, reconnaît en lui le talent qu'il recherche pour intégrer son studio band pour être batteur remplaçant. On ne souhaite pas le meilleur des mondes à ce prof intransigeant, limite inhumain. Mais ici, je vous offre ce que le jeune démontre comme habileté dans le film, on s'entend, là, avec la pièce « Caravane ».

C'était donc Caravan, une pièce créée par Duke Ellington en 1936. Pour le film, on a demandé à John Wasson d'en faire l'arrangement. C'est l'acteur Miles Teller qui joue lui-même la majorité des segments de batterie à l'écran. Mais pour la partie où le jeu est poussé à son extrême, comme dans la pièce qu'on vient d'entendre, on parle quand même d'un tempo de 330 battements par minute. On a demandé au musicien Nate Lang de la jouer. D'ailleurs, c'est lui qui joue le rival d'Andrew dans le film. Bon, d'un classique du jazz, on passe maintenant à un classique de la scène punk. C'est Alex Cox, grand amateur de la scène punk, qui a réalisé ce film, qui est arrivé sur nos écrans en 1986 et qui fut présenté à Cannes. Gary Oldman interprète le rôle de Sid Vicious, qui a 19 ans à l'époque où il s'improvise bassiste pour le groupe Sex Pistols. Groupe créé par Johnny Rotten et Malcolm McLaren, avec l'aide de sa conjointe de l'époque, la designer Vivienne Westwood. La robe de mariée de Carrie dans Sex and the City, c'est elle. Bon, je reviens à nos moutons. L'histoire. Sid fait la connaissance de l'États-Unienne Nancy Spudgeon, qui est jouée par Chloé Webb. Nancy est malade. Elle consomme de tout en grande quantité et entraîne Sid, qui vient d'un milieu familial toxique, qui l'a fragilisé. Ensemble, ils bourlingueront en Europe et aux États-Unis pour lancer la carrière solo de Sid, et c'est l'une des chansons qui se retrouve dans son album Sid Sings qu'on entend. On écoute « I Wanna Be Your Dog ».

du film Sid and Nancy, on a entendu l'interprétation de Gary Oldman, qui pour plusieurs, ben, c'est Sirius Black, le parrain de Harry Potter. Mais dans ce film, il est Sid Vicious. Ça fait très très longtemps que j'ai vu ce film. Gary Oldman en était à son deuxième long métrage. On l'avait vu 4 ans plus tôt dans Remembrance, que j'ai pas vu. Mais Sir Oldman, oui, Sir Oldman, a poursuivi dans la carrière prolifique qu'on connaît et j'ai pu voir une bonne quantité d'entre eux. Vous avez aussi entendu l'original de la pièce « I Wanna Be Your Dog » des Stooges, puisque Sid Vicious l'a interprété dans son premier album, Sid Sings, en 1979. L'original des Stooges vient de leur album éponyme, qui était leur premier, qui est sorti en 1969. Ce groupe-là, qui est états-unien, est formé entre autres de John Cale, des Velvet Underground, en plus de son célèbre chanteur, Iggy Pop. Et puis, en 2004, cette chanson a été proclamée une des plus grandes chansons de tous les temps par le magazine Rolling Stone. Je vous rappelle que Merci BL se termine le 23 juin et vous ne voulez pas manquer les offres qui se sont rajoutées. 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Isabelle vous attend avec son émission Prénette et Spandex. Mais avant, on écoute la pièce que l'on entend à la toute fin d'un film qui m'a charmée tellement. J'en garde une copie à la maison, oui. Il s'agit de Julie en juillet, qui raconte l'histoire d'un jeune enseignant de Hambourg, Daniel, qui est joué par Moritz Bleibtreu, ça c'est mon meilleur allemand, là, qui est entraîné dans une histoire rocambolesque qui l'amène jusqu'à Istanbul. Le film a été écrit et réalisé par Fatih Akin en 2000. J'ai oublié de mentionner le nom de l'interprète de Julie, qui est Christiane Paul, qui pour moi est un peu plus facile à prononcer. On écoute Ska Ka Bop du Brooklyn Funk Essentials et on se retrouve la semaine prochaine. Tourlou!

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Un verbe est à la forme passive quand le sujet subit l'action. Le complément d'objet direct du verbe actif devient le sujet du verbe passif. Le sujet de l'actif devient

Dis-moi, toi, qu'est-ce que c'est que ce carnet à signer là, hein? E en maths, E en français, E en géographie, E en histoire, D en musique. Et c'est pour ça qu'on fait des sacrifices, ta mère et moi? Non, mais qu'est-ce que c'est que ce cancre là?

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Ce qui fera plaisir à tous les travailleurs et donnera naturellement une assise.

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4: 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Merde!

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ce dimanche 21 juin en direct du studio A de CIBL. Et ça, ben, c'est à l'angle Saint-Laurent et Sainte-Catherine, en plein cœur du quartier des spectacles. Bienvenue à votre bingo radio du grand Montréal. Oui, c'est ça. Ben oui, ben alors bonjour tout le monde. J'espère que vous allez bien et que vous avez passé aussi une très belle et bonne semaine. Mais avant de commencer, je voulais souhaiter une très belle fête des pères à tous les papas qui nous écoutent aujourd'hui, que vous soyez entourés de vos enfants, de vos petits-enfants même, ou simplement de beaux souvenirs de cette journée est pour vous. Installez-vous ben, confortablement, et si vous jouez avec nous aujourd'hui, ben, je vous souhaite particulièrement bonne chance, bonne fête des pères et bon bingo à tout le monde, bien sûr. Et en plus, aujourd'hui marque officiellement la première journée de l'été. Hein? Double bonne journée, il fait soleil aujourd'hui, enfin, ça fait du bien. Je vous souhaite donc une magnifique saison remplie de soleil, de beaux moments, des vacances, pourquoi pas. Et quelques bingo gagnants, bien sûr. Merci de passer ce beau début d'été avec nous sur les ondes de CIBL. Et évidemment, quand vous jouez avec nous, ben, vous encouragez cette belle et belle et grande radio qui est CIBL, qui est votre seule radio communautaire francophone de Montréal, et ça depuis déjà 45 ans. Merci d'encourager et d'aider à financer toutes les activités de cette belle et grande radio. Et donc aujourd'hui, je suis accompagné par Danny Champagne, qui prend les appels aujourd'hui, le beau Danny. Et le chic Gilles Lamarche, qui est à la mise en onde. Voilà, voilà. Et donc, ben voilà. Donc, aussi, oui, vous pouvez suivre le groupe Facebook Bingo Radio du Grand Montréal. Je mets sur j'ai un Facebook Live dans le groupe du dessus du boulier. Mais je tiens à vous préciser que il y a un énorme délai, donc c'est à titre de référence. Mais là où c'est le canal vraiment direct, ben c'est sur les ondes FM, les ondes hertziennes, c'est-à-dire le 101,5 FM. Oui, absolument. Et vous pouvez aussi nous écouter sur Vidéotron canal 574, Bell canal 959, Helix canal 615, et bien sûr sur le site internet 101,5.com. Alors voilà, on y va. J'insère les boules B1 à O75 dans le boulier, comme ça. Et comme à tous les dimanches, ben, il y a 3 500 $ à gagner aujourd'hui. Et oui, et que oui. Alors, une consigne bien importante, bien sûr, aussitôt que vous avez un bingo, ben, vous devez téléphoner au 514-416-4937, 514-416-4937. Et le numéro est indiqué aussi sur la page couverture de votre livret de jeu. Donc, je démarre le souffleur. Et c'est parti! Wouh! Bon bingo tout le monde! C'est bon de vous retrouver comme ça tous les dimanches. Donc, nous allons commencer avec la feuille jaune. Le jeu, ben, c'est le cerf-volant. Pour gagner, vous devez compléter un carré dans le coin supérieur gauche de votre carte. Et à ça s'ajoutent deux cases. Celle de la colonne G sur la quatrième ligne et celle de la colonne O sur la cinquième ligne. Et en tout temps, ben, vous pouvez voir le schéma des jeux sur la page couverture de votre livret de jeu. Alors, bon bingo tout le monde. Bonne chance à tous et nous jouons pour ce premier jeu un montant à gagner de 400 $. Et c'est parti! J'ai 58. J'ai 58. Évidemment, vous avez des salutations à faire. Ben, vous pouvez aller dans le groupe Facebook. Moi, je suis là et je vous lis en temps réel, bien sûr. Commentaire aussi, pourquoi pas. N41.

I-21. I-21. Ceux qui suivent le Facebook Live, ben vous voyez ma main. C'est parce que je salue le petit bébé qui est juste là dans sa poussette avec sa maman. Allô, allô! Puis ils nous entendent aussi à l'extérieur. I-22. I-22.

Et le son est coupé aussi pour le live parce que, à cause des musiques et tout ça, et c'est moins compliqué comme de cette façon-là, sinon ça coupe. N38! N38! 400$ à gagner. Bonne chance! N44. N44.

Eh bien là, ça, on en a plein présentement. B12! B12, le soleil nous en amène beaucoup. Et on est content de le voir, ça fait quelques jours que qu'il pleut, c'était plus frais. Et là, l'été commence aujourd'hui. C'est parti!

I-23. I-23. Je ne sais pas s'il y a des papas qui jouent avec nous aujourd'hui ou des grands-papas. Moi, je suis papa, mais de deux chats. Je ne sais pas si ça compte, là, mais...

size. E size. Ça fait vraiment du bien de voir le soleil, en tout cas. Bon timing, soleil, merci. I-25. I-25.

9. Le B, 9. Et pour ceux qui suivent le groupe Facebook, ben hier, je vous ai mis la danse en ligne en face du bar Le Bot et Whisky sur Mont-Royal Est. C'est vraiment fascinant. La vidéo est encore là pour les curieux. I-27. I-27. Les I sont populaires.

N39. N39. Une belle salutation à tous nos joueurs et joueuses. Certains, certaines sont là depuis le début de ce bingo. Merci, merci d'être là encore. G60. G60. Presque une trentaine de personnes qui regardent le boulier. I-30. I-30. Donc, on cherche le cerf-volant pour 400$. Bonne chance. I-17. 17.

J'ai 46. J'ai 46. Et bien sûr, salutations à ceux pour qui c'est leur première expérience avec le Bingo Radio de CIBL. Bienvenue dans cette belle communauté. Merci d'être là. B10. B10.

I-19. I-19. Et là, ce qu'on cherche, c'est ce fameux son de cloche que les habitués connaissent, bien sûr. Et ça, ben, ça indique qu'il y a des appels entrants ou un appel entrant. Ça s'en vient, on est proche. Au 71. Au 71.

Ah ben, la voici, la voilà, cette fameuse cloche. Eh ben, c'est Danny qui prend les appels et qui passe à la vérification. Et pour ce faire, ben, c'est avec le numéro qui est en dessous du free, de la case free, dans la carte gagnante. Et on me dit que c'est un bingo, bingo, bingo! Hey! Et là, ben, c'était les Francofolies la semaine qui vient de passer et moi, je suis allé voir un Acadien du Nouveau-Brunswick qui s'appelle Tommy Young, vendredi. Et là, je voulais vous partager une de ses chansons qui est bien à propos, qui s'appelle « 20 piastres de gaz ». Dans les circonstances présentement, ça a bien du sens. Donc, on revient tout de suite après.

invités et nous avons un gagnant, Joe Torti, qui gagne le montant de 400 $ pour ce jeu. Félicitations à vous! Bravo, bravo! En introduction, je voulais aussi vous nommer les gagnants de la semaine passée. Donc, félicitations à Nathalie Christin, Rachel Daou, Claudie Brunet, Monique Bergeron, Sabrina Lavoie, Armande Goupil, puis Louise Gravel. Félicitations à vous tous de la semaine passée. Bon, alors, nous allons continuer maintenant sur la deuxième feuille, la feuille rouge. Et c'est le jeu le plus compliqué des cinq jeux. Ça s'appelle les quatre coins. Donc, si vous avez besoin de visualiser le tout, ben regardez sur la page couverture de... Hop, là, j'ai démarré le souffleur, mais j'ai pas mis les boules. Attendez. OK. Bon. Alors, je réinsère les boules dans le boulier. Hop, on va juste attendre un peu. J'ai parti le souffleur trop vite. Et voilà. C'est parti. Donc, je démarre le souffleur. Et voilà. Donc, les quatre coins pour 500 $. Et les boules de la lettre N ne sont pas nommées pour ce jeu, car nous n'en avons pas besoin. Donc, bonne chance à tous! Ça fait exprès, la première boule, c'était une. OK. Au 68! Au 68!

G51. G51. Isabelle Couture qui demande la chanson « Oh, darling », mais moi, mes chansons sont déjà programmées, mais j'en prends note peut-être pour les prochains bingos. Merci de vos suggestions. B5. B5.

14. B, 14. Et Stéphane Coallier qui met un petit vidéo d'un bébé qui crie « Bingo, bingo! » Il doit avoir à peu près 2 ans et demi. Dans le groupe Facebook, il dit « Je vous souhaite un bon bingo à tous. » À tout le monde, la 2e avenue à la Chine, ouais. Au 63. Au 63.

B9. B9. Et Chantal Cartier a écrit à environ une heure dans le groupe Facebook « Bon bingo, Jason, elle a hâte de commencer! » J'avais hâte, moi aussi. Oh,

José Marcel Brière aussi, nous aussi, bon bingo! B6!

J'ai 58. J'ai 58. Et Lise Riendo qui écrit « Bonjour Jason, bon bingo à tous, en particulier à sa chum Nonotte et Tirouge qui sont là à tous les dimanches, ouais, et depuis le tout début, ouais, bonne chance ainsi qu'à elle-même, bonne fête des pères au papa et papy, au 64. » Oh, 64. Merci d'être là, hein. C'est ça, je sais qu'il y en a beaucoup qui sont là depuis le début et ça me touche vraiment, merci. Oh, ça a l'air à se couvrir un peu. B1. B1. Et Marcel Ramsès qui me fait toujours une image. Celle de cette semaine d'aujourd'hui est vraiment drôle. Vous pouvez la voir dans le groupe Facebook. Elle est vraiment bonne. Bravo. J'ai 57. J'ai 57. Il écrit que... Ah oui, c'est ça, il nomme les boules, tout ça, c'est drôle.

B2. B2. Ah, ça y est, il pleut. Ah, j'étais super enthousiaste là, à cause du soleil. Il va revenir, parce qu'après la pluie, il y a le beau temps. C'est comme ça. C'est Patrick Normand qui écrivait ça. I-22.

G48. G48. Je viens de voir dans les commentaires que Marcel a écrit « Tiens, Jason, Mimosa inclus. » Il a mis un Mimosa sur son image. Ah! Mon royaume pour un Mimosa. O61. O61. 500 $ gagnés. Oh que oui!

Alors le seul, le grand, l'ami de tout le monde, Yvain. Yvain. Ah, sacré Yvain. On est content de le voir. Ceux qui savent, savent. J'ai 60. J'ai 60. Et Nancy Perron qui joue avec nous aujourd'hui. Bonne fête des pères à son papa qui veille sur elle, sur eux de là-haut. Et à tous les autres papas aussi. I-30. I-30.

B12. B12. Ah, pas mal de B cette fois-ci. Donc le coin B doit être pas mal rempli pour la plupart, j'imagine. O 71.

B10. B10. $500 en jeu et bonne chance. O72.

Et Isabelle Couture qui dit, moi aussi, bonne fête des papas au paradis et à tous les papas. I-26. Ah oui, là, je vois des parapluies au loin. Ben, coudon. B-15. Ça nous prend les quatre coins pour 500$. Wouh! J'ai 52 encore pour 2 mois. J'ai 52. Et Marilyn Lefebvre, qui dit salutations à ses parents Louise et Benoît et son neveu Dave. Je vous souhaite de gagner, bien sûr. Bonne fête des pères à son petit père, ainsi qu'à tous les papas. Bon dimanche et bon bingo à tous. I-16. I-16. C'est bon. B11. On y arrive, on est proche. Techniquement, selon les boules qui sont sorties, un bingo est possible. Bonne chance. Ah ben, c'est ce que je disais, hein? On vient de recevoir un appel ou des appels. Et puis, ben, comme vous savez, c'est Danny qui prend les appels. Et dans quelques secondes, on saura si ce bingo est bon, si c'est pas bon. On continue, bien sûr. Ça, c'est évident. Donc, dans quelques secondes, on fera signe dans la régie pour m'indiquer si le bingo est bon. Et on attend un peu. Et oui, il est bon! Bingo! Eh bien, je suis allé aussi voir le grand spectacle autour des 30 ans de l'album Le Dôme du grand Jean Leloup. Je suis allé avec Danny, entre autres, et des amis. Et puis là, ben, c'est un spectacle hommage à Jean Leloup, mais surtout à son album Le Dôme. Il y avait plusieurs invités, Claude Pelgag, Safia Nolin, Les Louanges, Thierry Larose, We Are Wolves, Lou Adrian Cassidy. Et je voulais vous offrir une chanson de Jean Leloup, pourquoi pas? Go, Johnny, go! Go, go, Johnny, go!

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Et oui, ben la feuille rouge et ses quatre coins sont maintenant complétés et nous avons une gagnante. Félicitations à Yvette Como qui gagne le lot de 500 beaux dollars. Elle a acheté ses cartes au Proxime des habitations Pelletier. Bravo, bravo! Ouais! Et donc, je voulais vous dire aussi que le point de vente Tabagie Sainte-Julie ben, déménage au 1000... Voyons, je suis même pas capable. 1110C, place de la Cité. Et donc, c'est, on m'a dit, juste en arrière, dans le fond, de où ils sont présentement, ça sera à partir du 22 juin. Voilà. Le message est passé. Donc, je réessère les boules. Hey, il pleut fort, hein, mon... C'était si bien parti! Bon, OK. Je réessère les boules dans le boulier, comme ça. Ça met de la joie un peu dans notre cœur. Et je démarre le souffleur, et c'est parti! OK. Alors, on y va pour le troisième jeu. Ben, le troisième jeu, c'est sur la feuille verte. La table. Donc, ça prend la ligne du dessus... Et un demi-X en dessous. En fait, deux pattes. Et ça fait une table. Si vous avez un doute et que vous êtes plus visuel, ben vous pouvez toujours consulter le graphique sur la page couverture de votre livret de jeu. Et nous jouons aussi pour 500 $. Bonne chance! B7! Hey, moi, je vais aller me faire bronzer après le bingo. C'est tombé à l'eau. Tombé à l'eau. J'ai chanté en même temps que Danny. Mais là, on ne l'entend pas parce qu'ils sont dans la régie, Danny et Gilles. Oh, 63. Merci à Benoît hein, qui s'occupe des points de vente. Sans lui, ce ne serait pas possible. Oh, 61. J'espère que vous avez fermé vos fenêtres. N31.

N42. N42. Et je vois les gens passer sur le trottoir et puis c'était pas prévu. Il n'y a pas beaucoup de gens qui ont amené leur parapluie. Il y a deux personnes avec des raquettes, mais ça, c'est pas utile. Ben, contre la pluie. J'ai 49. J'ai 49. Manon Marois-Soulard souhaite bonne fête des pères à son mari des 51 dernières années de mariage. Wow! Bon bingo! B13. B13. Hey, 51 ans de mariage, ça c'est impressionnant. Moi, je fête ma 7e année de mariage demain. Ouais, 7 ans. 51, je sais pas si on va se rendre là, mais en tout cas, wow, ça m'impressionne. Oh, 73! Oh, 73! Quatorze ans de couple, 7 ans mariés demain. Eh oui. N39. N39. Et je suis chanceux parce que Paul Darèche était venu chanter à notre mariage. Ouais, c'était une belle surprise. I-19. I-19.

G48. G48. Et Chantal Cartier qui souhaite un bon bingo à deux personnes formidables. Marcel et José, elle écrit « Go, go, go, on gagne aujourd'hui! » Elle écrit « Jason veut nous entendre crier « Bingo! » Ben oui, certain! B5. B5. Aussi loin que vous êtes, moi je veux vous entendre jusque dans le quartier des spectacles. Si vous gagnez, faut crier « Bingo! » N41. N41.

J'ai 54. J'ai 54. Notre ami Tarzan n'est pas sorti encore. Il se fait brosser. I-27. I-27. Et ma belle gang du 4000 Ballantine à Verdun, Diane Jasmin Châtelain, qui souhaite bonne fête des pères à tous les papas et grands-papas. Bonne chance à toute sa gang. B-15. B-15. O-64. O-64. Robert Hamelin qui salue tous les papas qui jouent au bingo et souhaite bonne fête des pères. C'est gentil. N-45. N-45.

I-23. I-23. Et Nathalie Christin, qui a un message pour Danny, a dit bonjour, je voudrais dire à Danny, j'ai reçu un accueil très gentil et attentionné, ce qui gâche rien. Il est beau bonhomme, en plus, je vous le dis, le beau Danny. Wow, merci. N32. Ça, c'est en quelque sorte un privilège quand vous gagnez de rencontrer Danny, mais aussi de voir le studio. Parce que je sais que Nathalie s'est assise ici dans le siège de l'animateur pour sa photo. Elle a accepté de faire une photo de gagnante. Et j'aime ça parce que je vous vois la bête, comme on dit. I-16.

G52. G52. Michel Frenette qui dit bonne fête des pères à son beau-père, Pierre Arsenault. Faut juste pas qu'il oublie de venir installer ses luminaires après le bingo. C'est bon. N37. N37. Les papas et les beaux-pères, hein, c'est utile. Et puis, ils savent tout faire de leurs mains, souvent. N40. N40.

I-26. I-26. Et on cherche la table, la ligne du haut, avec un demi-X deux pattes en dessous, pour 500$. O72. O72.

I-22. I-22. Eh bien, mes deux petits canards, eux, ils aiment ça quand il pleut comme ça. Parce que ça glisse comme sur le dos d'un canard. OK, OK. B8.

0: J'ai 55.
1: J'ai
0: 55. On brasse les boules, on brasse les boules, hein, c'est ça. Monsieur dehors qui brasse avec moi. Yes. I-25.

J'ai 56. J'ai 56. 500 $ en jeu. Bonne chance.

Voici la cloche et vous savez ce que ça veut dire. Ben, Danny est au téléphone. Il prend le numéro en dessous du free de la carte qui est apparemment gagnante. Mais nous le saurons dans quelques instants. Et c'est gagnant. Ben, on part en musique et on revient tout de suite après. Mais si ce ne l'est pas, ben, on continue. Parce que ça prend une table pour souper ce soir. Oh! Donc, on va confirmer ça dans quelques instants. Mais là, je vois le visage de Gilles qui regarde Danny, puis il y a une incertitude. Donc, tant mieux pour... Ben oui, ben finalement, c'est gagnant! Bingo! Bingo! Bingo! Yeah! Et là, comme vous le savez, ben, le 24 juin, c'est la Saint-Jean-Baptiste. Il y a donc plein de fêtes de quartier. Le traditionnel défilé qui commencera à 14h le 24. Le cortège partira de la rue Rachel Est au coin de Molson pour se diriger vers l'Est jusqu'à l'avenue d'Orléans. Et se terminera par une marche menant directement au Parc Maisonneuve. Et au Parc Maisonneuve, ben, c'est le grand spectacle annuel de la Saint-Jean-Baptiste. Cette année, animé par Guylaine Tremblay, Pierre-Luc Funk, qui réunira une trentaine d'artistes québécois, entre autres Harmonium, Pierre Lapointe sera là, mais aussi la grande et la seule, l'unique Diane Dufresne. Donc, là, c'est le temps de se lever pour se dégourdir un peu. On écoute son grand succès, Oxygène! Yeah!

la feuille verte et son jeu de la table est maintenant complété et nous avons un gagnant qui s'appelle Stéphane Poisson qui gagne le lot de 500$ et a acheté ses cartes au dépanneur au coin de la 3. Félicitations! Bravo, bravo! C'est toujours assez grisant de gagner comme ça, ça c'est sûr et certain. La grande Diane Dufresne qui fait peu de spectacles, il faut se le dire. Donc le 24 juin au Parc Maisonneuve. Voilà, voilà. Alors je réinsère les boules dans le boulier comme ça. Hop! Je démarre le souffleur et c'est parti. Donc, nous allons maintenant jouer le quatrième jeu, mais juste avant, je voulais vous dire, il y a des gens pendant l'été qui ont des terrains de camping ou qui font du camping, mais pourquoi pas jouer au Bingo Radio? On va vous annoncer un nouveau point de vente très, très bientôt, d'ailleurs, qui est dans un camping, c'est le camping international de Gouville. Et il y aura un point de vente là directement pour les gens du camping. Donc, venez nous écrire, si vous voulez, dans le groupe Facebook avec vos suggestions. Écrivez-moi directement si vous voulez aussi. Ou sinon, bingo à commercial.cibl1015.com pour nous faire vos suggestions. Puis on va essayer d'ouvrir ça, ces petits points de vente-là, pour que vous puissiez jouer en gougoune, puis en speedo. En bouche, c'est assez beau en speedo, là. On a hâte. Gilles, il me dit à l'oreille qu'il a hâte de voir ça. Bon, OK. Alors, nous allons maintenant jouer le quatrième jeu sur la feuille orange, la couronne. Donc, il faut la troisième, quatrième ligne au complet ou aussi les chiffres de la deuxième ligne dans les colonnes B, N et O. Et puis, vous pouvez toujours voir le schéma sur la page couverture de votre livret de jeu. Et nous jouons pour 600$ avec ce jeu. Alors, on commence tout de suite. On y va. B3.

B6. B6. Martin Bérubé joue avec nous. Il nous souhaite bonne chance. Il vous souhaite bonne chance. N36. N36.

au 61. Au 61. Eh bien, comme vous savez, on est à l'angle Saint-Laurent-Sainte-Catherine en plein cœur du quartier des spectacles. Et ils nous entendent dehors, les gens qui passent. Je les salue. Salut, salut. Les gagnants-gagnantes le savent parce qu'ils voient le studio, ils voient comment c'est fait. I-27. I-27. Louise Marquis joue avec nous et son mari et son petit-fils. Eh bien, grand-papa, bonne fête. G60. G60. Mélanie Nini aussi, il joue avec sa sœur. Justement, je pense au camping. Elle achetait ses cartes ici à Montréal. I-28. I-28.

I-22. I-22. Et Michel Fortin, à l'écrit, moi et moi-même, nous jouons. J'ai hâte à dimanche, mais bonne chance. N-42. N-42.

I-29. I-29. Et Sarah Boutier. Elle joue avec Caro Demers aujourd'hui. Bonne chance. N-41. N-41.

N38. N38. Et Joanne Joseph qui joue avec sa sœur aujourd'hui. Bonne chance. G54. G54.

14. B14. Tarzan! Tarzan! Je l'appelle. B9. B9.

0: Ben, je pense qu'il avait vraiment besoin d'attention. C'est notre ami à tous, Yvain! Yvain!
1: Yvain. Yvain.
0: B11.

vont sortir. Elles vont sortir. C'est ça le truc. J'ai 56. J'ai 56. J'ai 59. J'ai 59.

J'ai 57. J'ai 57. Et Caroline Desjardins joue avec nous. Elle écrit comme à toutes les semaines. Wow, merci d'être là. N44. N44.

B4. B4. Et Mélanie Lachapelle qui écrit « Moi et ma mère, ce serait bien le fun de gagner. Ça fait un bout. » Et bonne fête des pères à tous les papas et grands-papas. Et je vous souhaite de gagner du fond du cœur. Bonne chance. I-25. I-25.

N40. Et ce que nous cherchons, c'est la couronne. Pour avoir une idée claire et nette, regardez la page couverture de votre livret. Le dessin est là. B2.

N39. N39. Qui sera la reine ou le roi? La duchesse ou le duc? Ou encore l'impératrice ou l'empereur? Bonne chance. B5.

Au 72. Au 72. Et le 21 juin 2016, décédait Pierre Lalonde, l'idole d'une génération. Il est né en 1941 à Montréal. Il est mort en 2016 à 75 ans, suite d'une longue maladie contre le Parkinson. Mes sympathies à tous ceux qui vivent quelque chose de difficile comme ça. Au 62! Au 62!

au 75. Au 75. Toujours 600 $ à gagner. Bonne chance.

I-19. I-19. Ah, voici la cloche. Et comme vous le savez, ben, ça indique un ou des appels entrants. Et Danny qui prend l'appel passe à la vérification dans notre système pour voir si c'est bel et bien un bingo. Et sinon, comme je vous le dis, on continue. Tant pis pour la personne qui appelle, mais tant mieux pour tous les autres. Hein? C'est un peu ça. Eh oui. Donc, on attend. Et ça sera pas long. Quelques secondes. Parfois, la communication peut être difficile. La communication peut être difficile pour plein de raisons. Des fois, à cause du son, tout ça. Là, on vient de recevoir un deuxième appel. Ben oui, des fois, c'est un peu à retardement. Et c'est pour ça qu'on met de la musique. Aussi, pour laisser le temps aux gens de téléphoner, pour s'assurer qu'il n'y a pas de bingo. Bon, alors, on continue. N43. N43. B7. B7. Dans le fond, je voulais que vous sachiez que c'est pour ça qu'on met de la musique, aussi pour s'assurer vraiment, dû au délai des différentes plateformes, etc., etc., que tout le monde puisse avoir le temps de nous téléphoner s'il y a un bingo. I-24. Ah, décidément, on est proche, hein? Alors, la cloche qui sonne à nouveau. Et on attend la réponse de Danny qui passe à la vérification dans le système. Et, ouais, et donc, ce sera pas très long. Et si c'est pas bon, évidemment, on continue. Et si c'est bon, on part en musique. Et oui, c'est un bingo! Bingo! Bingo! Et oui, et là, je veux vous faire une confidence parce que c'est la fête des pères et moi, ça me touche à toutes les années depuis toujours. J'ai perdu mon papa, j'avais 3 ans. Il est décédé à l'âge de 32 ans, donc j'ai passé ma vie sans papa. Donc, cette fête-là me touche, mais particulièrement la chanson que je vous propose là maintenant, du grand Irvin Blais. Vous connaissez mon amour pour la musique country, mais Irvin Blais, cette chanson me transperce le cœur de joie. Alors, on écoute mon père. Assez belle.

Ben, le quatrième jeu, la couronne sur la feuille orange, est maintenant complété et nous avons deux gagnantes qui se partageront le lot de 600 $. Félicitations à Joanne Bédard et à Chantal Long qui ont acheté chacune leur carte à la Tabagie Variété Monde. Félicitations, oh que oui! Et donc, je remets les boules dans le boulier comme ça. Hop! Je démarre le souffleur. Et c'est parti pour le dernier jeu, et non le moindre, la carte bleue. Et je parle bien sûr de la carte pleine pour un montant de 1 500 $. OK, on y va. Au 64. Au 64.

I-23. I-23. Et la carte pleine, c'est comme un marathon. Bonne chance. 1500 bidou. Ouh! Ça, ça donne chaud. B13. B13.

J'ai toujours 52. J'ai 52. C'est vieux pareil. Hein? Tout est relatif, je dirais. Oh, 65. Oh, 65. Caroline Desjardins qui vient d'écrire « Bonne fête des pères à son papa, Serge Desjardins ». N36. N36.

I-30. I-30. Le solstice d'été aujourd'hui. C'était bien parti, mais on est revenu à l'automne. Au 71. Au 71. De toute façon, le soleil, c'est vous. Et c'est dans mon cœur. Oh.

N37. N37. Et aujourd'hui, c'est aussi la journée. Oups, j'ai perdu ma boule. Attendez, je vais vous le dire après.

G57. G57. C'était une boule vivante, celle-là, en la prenant. Elle m'est sortie des mains. Hey, salut! Ah, je perds mes boules! Pourtant, ils sont bien fixés. En tout cas, là, ils brassent. On brasse les boules. Je me brasse les boules. Ça, c'est weird un peu. OK, OK. B1. Et voilà. On revient sur la traque. B1. Bon, ce que j'allais dire, c'est la journée nationale des peuples autochtones aussi. Aujourd'hui, le 21 juin, c'est pas seulement le solstice, c'est la fête de la musique. C'est aussi la journée nationale des peuples autochtones à Montréal. Ça se passe concrètement aujourd'hui. Le musée McCord, en collaboration avec l'organisme Terre en vue, accueille une cérémonie Atiku Homme de la forêt, une ode au caribou dont la survie en sol québécois inquiète. Voilà. G50. G50.

notre plus grand chum, Yvain. Yvain, Yvain. Il a besoin de l'attention aujourd'hui. Il est sorti pas mal dans tous les jeux, je pense. Ha ha.

N34. Comme vous savez, 1 500 $ en jeu. Bonne chance. G53.

au 62. Au 62. Et ce matin, le soleil s'est levé à 5h06 et se couchera ce soir à 20h41, soit exactement 15h35 minutes de lumière. C'est le maximum de l'année. À partir de demain, eh, ça c'est triste, les jours raccourcissent. Oh, 66! Oh, 66!

J'ai 46. J'ai 46. Ça, c'est l'âge de Gilles. J'ai dit ça, c'est l'âge de Gilles. Oh, 75. Oh, 75.

11. B, 11. Et on se rapproche doucement du 50e numéro. Et là, ça commence à être fébrile. Et puis même, il arrive parfois, parce que c'est déjà arrivé dans l'histoire, que même avant le 50e numéro, il y a un bingo. Mais on y arrive. N31. N31.

Alors, pour 1 500 $ pour la carte pleine en ce 21 juin, jour de solstice d'été, voici votre 50e numéro, I-17. I-17, bonne chance tout le monde.

C'est peut-être avec la famille du country de Drummondville qu'on va gagner, que vous allez gagner B7! B7!

0: C'est notre souffle.
1: B. 5. B5. Ah, voici la cloche! Eh bien, comme vous savez, ben c'est Danny qui passe à la vérification. Et nous saurons vraiment dans quelques secondes si c'est bon et si c'est pas bon. Et si c'est pas bon, ben on continue. Et Gilles m'indique qu'il y a quelques appels entrants. Donc, on va attendre la réponse. Ah oui! C'est un bingo! Bingo! Bingo! Bingo! Bingo! Ouais! Et là, ben, je vous propose une chanson d'un artiste français, montréalais d'adoption. Il s'appelle Daran. Anciennement, Daran et les chaises. Et je m'en vais voir son spectacle ce soir dans le bar de quartier, le bar spectacle quartier de Ouvert-Bouteille, qui est comme à près de chez nous. Donc, c'est pour ça que je vous l'offre aujourd'hui. Tu fais semblant à CIBL.

0: Et oui, la carte bleue, la carte pleine, est maintenant complétée. On a trois gagnants qui se partageront la somme de 1 500 $. Félicitations à Agostino Di Ciacci, qui a acheté ses cartes à la Tabagie Variété Manque, Ginette Bouffard, Proxime Habitation Pelletier et Lise Paquette, qui a acheté ses cartes au dépanneur à l'histoire. Voilà, voilà. Alors, la carte pleine aujourd'hui s'est gagnée en 58 numéros et le prochain numéro aurait été le N33. Alors, voici le nom de tous les gagnants d'aujourd'hui: Joe Torti, Yvette Como, Stéphane Poisson, Joanne Bédard et Chantal Long et Agostino Di Ciacci, Ginette Bouffard et Lise Paquette. Voici, ce sont nos gagnants d'aujourd'hui. Voilà, voilà. Alors, restez à l'écoute parce que l'émission qui suit, c'est Né au Québec, animée par Cyril Ekwaya et ses invités. Merci beaucoup à mon équipe, Gilles Lamarche, la mise en onde, et Danny Champagne à la vérification et aux appels. Merci beaucoup et merci au conseil d'administration aussi de rendre ce bingo possible. Alors, merci encore une fois d'avoir joué avec nous aujourd'hui. Je vous souhaite une excellente et belle semaine. On se donne rendez-vous dimanche prochain, 13h, toujours avec 3 500 $ à gagner dans la joie, la bonne humeur et l'amour éternel. Voilà. À passer une belle semaine. Salut, bye!
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Bonjour à toutes, bonjour à tous. Nous sommes le 21 juin 2026. Ailleurs, c'est la fête de la musique. Je ne sais pas si c'est la même chose ici, mais nous, avec le temps qu'il fait, c'est vraiment pas la fête de la musique, mais c'est la fête de la pluie. Mais on va faire avec, on n'a pas le choix, on n'a pas le choix. Écoutez, on a une superbe émission, des invités exceptionnels. Je suis heureux comme tout d'avoir pu les déplacer en ce jour de fête des pères. Hein. D'ailleurs, je lance d'abord un petit coucou aux fêtes des pères et puis aux pères dont j'ai fait venir aux enfants, aux maris dont j'ai fait venir les conjoints, dont j'ai fait venir les femmes. Là, je

torturez-moi, faites ce que vous voulez, mais je parle pas des grenadiers aujourd'hui. J'ai des sourires. Non, je ne parle pas des grenadiers, mais non, non. Je veux finir l'émission en paix, donc je parle pas des grenadiers. Écoutez, on va parler en deuxième partie de l'émission d'un, je dirais quoi, un acte quand même très intéressant, très structurant pour utiliser ces termes-là. C'est le vol inaugural Montréal-Dakar qui a eu lieu la semaine dernière, où à partir de deux fois par semaine maintenant, il y aura un vol directement entre Montréal et Dakar, Dakar-Montréal. Et on sait que ça aura un gros impact. On va en parler avec Babacar Diop, qui est le président du regroupement général des Sénégalais du Canada. Ça, c'est un peu plus tard dans l'émission. Mais la première heure va être réservée à l'actualité. Et l'actualité chez nous au Québec, c'est le PDQ 39. Quand je dis le PDQ 39, ceux qui sont hors de Montréal, peut-être même hors du Québec, ne savent pas de quoi on parle. On parle du poste de quartier. Et le poste de quartier, c'est lié à la police, c'est un bureau de police en Montréal-Nord où le moins qu'on puisse dire, c'est qu'il y a eu un scandale la semaine dernière. On va y revenir avec nos invités que je vais vous présenter dans un instant. Ils sont déjà en studio avec nous. On fait une petite transition et je vais dire bonjour à ma camarade de jeu, Ristène Mokhtari. On fait une petite transition, puis c'est à nous.

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1: Bonjour Islaine.
2: Bonjour Cyril.
1: Comment vas-tu?
2: Ça va et toi?
1: Écoute, ça va comme un dimanche pluvieux au mois de juin. Tu m'as demandé comment ça allait, je t'ai dit que ça allait bien. Est-ce que ça va bien? Je ne sais pas trop, mais voilà, comme un dimanche pluvieux. Donc on fait avec. Hein, on fait avec. Il faut qu'on parle, toi et moi, de ta semaine. Une semaine, qui est le gros dossier de la semaine au Québec. Et je l'ai dit, c'est sans contredit ce qui se passe au poste 39 du SPVM à Montréal. Des policiers suspendus, une équipe entière relocalisée, des allégations de racisme, de profilage racial et d'autres comportements répréhensibles, une enquête interne. Un dossier transmis au directeur des poursuites criminelles et pénales, la nomination d'une observatrice indépendante, j'insiste beaucoup sur le mot indépendante, et un chef de police, Fadi Daguerre, qui parle lui-même d'un dossier majeur pour son institution. Qu'est-ce que tu retiens de tout cela?
2: Ben, comme d'habitude, Cyril, moi je retiens une question, une seule. Combien de fois faut-il entendre une alarme avant de la croire? Au fond, ce qui me frappe depuis une semaine, d'ailleurs, quand l'article est sorti, la première personne à qui je l'ai envoyé, c'est toi, il était 23h, c'est pas seulement la gravité des allégations, c'est le nombre de personnes qui ont répondu en lisant ça, ben, je suis pas surpris. Et lorsqu'une nouvelle provoque davantage de hochements de tête que d'étonnement, elle raconte généralement une histoire qui a commencé bien avant les manchettes.
1: Et une histoire qui commence où?
2: À Montréal-Nord, définitivement, mais aussi dans la mémoire collective québécoise. Parce que ce qu'il est impossible de comprendre, en fait, il est impossible de comprendre ce qui se passe aujourd'hui sans prendre un pas de recul, sans revenir en arrière. Je t'amène en août 2008. Freddy Villanueva, un jeune homme de 18 ans, est mort après avoir été atteint par des tirs policiers lors d'une intervention dans un parc à Montréal-Nord. Les jours qui ont suivi ont marqué le Québec. Des manifestations, des émeutes, des voitures incendiées, des commerces vandalisés. Les images ont fait le tour des bulletins de nouvelles. Puis pendant que le Québec regardait les flammes, Montréal-Nord parlait d'autre chose. Le quartier parlait de confiance. Le quartier parlait de profilage racial. Il parlait aussi du sentiment que certaines personnes ne vivaient pas la même relation avec les institutions que le reste de la population. J'étais jeune, mais je me souviens encore de cette époque. Comme beaucoup de Québécois issus de l'immigration, je regardais ces événements avec une étrange impression. D'un côté, il y avait ce que racontaient les manchettes, les médias, puis de l'autre, il y avait ce que racontaient les familles autour des tables de cuisine. Et les deux récits, Cyril, n'étaient pas toujours les mêmes.
1: Et

0: crois que cette mémoire explique la réaction actuelle ?
1: Je crois surtout qu'elle explique l'absence de surprise dont je parlais. Parce qu'une communauté qui répète certaines préoccupations pendant 20 ans ne reçoit jamais une nouvelle dans le vide. Mmh. Elle la reçoit à travers son histoire, à travers ses expériences, à travers les expériences qu'elle porte déjà, les conversations qu'elle porte déjà. C'est là que cette histoire devient particulièrement intéressante. Parce qu'entre 2008 et aujourd'hui, on a eu plusieurs occasions, opportunités de revenir sur ces questions. En 2017, les analyses du SPVM montraient déjà que les personnes noires et arabes étaient interpellées de façon disproportionnée par rapport à leur poids démographique. En 2020, après la mort de George Floyd aux États-Unis, le débat sur le racisme systémique est revenu avec force au Québec. Des chercheurs, des organismes communautaires, des juristes, des citoyens, tous revenaient essentiellement à la même conversation. Et là, aujourd'hui, on est en 2026. Les événements changent, mais les questions, elles, demeurent.
0: Mais ce qui change aujourd'hui, Ryslyn, c'est aussi la nature des allégations.
1: Absolument, absolument, Cyril, parce qu'on ne parle pas ici d'une plainte isolée. On parle d'allégations suffisamment sérieuses pour que 16 policiers d'une même unité se retrouvent au cœur d'une enquête. Deux policiers ont été suspendus, tu l'as dit. Les autres membres de l'équipe ont été retirés du terrain. Certaines allégations parlent de profilage racial visant particulièrement des citoyens noirs et arabes. D'autres évoquent des comportements qui semblent appartenir à une autre époque. Quand j'ai lu certains détails rapportés dans les médias, je me suis dit, si ces faits sont avérés, on n'est pas seulement devant un problème de conduite individuelle, on est devant une question institutionnelle.
0: Mmh. Et ce qui est fascinant, c'est le terme que je vais utiliser, c'est que l'enquête n'a pas commencé après les nouvelles.
1: Exact. Mmh. Je pense que c'est probablement l'un des éléments les plus importants du dossier. L'enquête aurait débuté à la suite de signalements provenant de l'intérieur même du SPVM. Puis on va prendre un moment là, pour réfléchir à ce que ça veut dire. Ça veut dire que des gens à l'intérieur du poste de quartier ont vu quelque chose. Ces gens ont estimé que ça méritait d'être dénoncé. Ces gens ont refusé de détourner le regard. Dans toutes les organisations, les transformations profondes commencent souvent comme ça. Pas lorsqu'un scandale éclate, mais lorsqu'une conscience se réveille.
0: Mmh. Cette semaine, on a vu, la mairesse de Montréal a aussi pris la parole.
1: Oui, et je trouve son intervention particulièrement importante. Elle a raconté que son propre conjoint avait été interpellé à plusieurs reprises dans des circonstances qu'elle associe au profilage racial. Elle a aussi rappelé avoir elle-même vécu certaines expériences semblables. Pourquoi c'est important? Mais parce qu'à partir d'un certain point,

0: entendre une analyse. Mais peu importe dans quel camp on se situe, la réalité demeure. Depuis des décennies, des citoyens racontent des expériences similaires. Ces expériences, comme je disais, traversent les générations, les gouvernements, les changements de direction, mais elles continuent de revenir dans l'espace public. Comme professionnelle en ressources humaines, j'ai tendance à voir les choses sous un autre angle. Lorsqu'une organisation reçoit le même signal pendant 20 ans, il devient difficile de considérer qu'il s'agit simplement d'une coïncidence. Mmh. À un moment donné, les signaux deviennent des données. Mmh.
1: Je voudrais qu'on parle un peu de Fadi Daguerre, le chef de police du SPVM, qui se retrouve là, au milieu de cette tempête-là.
0: Oui, je pense que c'est probablement l'un des défis de leadership les plus complexes qu'on puisse imaginer, Cyril. Parce que les leaders héritent souvent de réalités qu'ils n'ont pas créées. Hein? Fadi Daguerre est arrivé au milieu de l'histoire. Il hérite d'une culture, d'habitudes, parfois même, comme dans le présent cas, de blessures collectives. Depuis son arrivée, Fadi Daguerre a multiplié les efforts de rapprochement avec les communautés. Il a parlé de dialogue, de proximité, de confiance. Mais voilà qu'émergent aujourd'hui des allégations qui semblent contredire une partie de ce travail et de ce discours. Les citoyens se retrouvent donc devant deux récits qui coexistent. Celui d'une institution qui tente de changer et celui d'une institution qui semble encore porter certaines pratiques du passé. Les deux récits peuvent être vrais en même temps. Toute la question consiste maintenant à savoir lequel définira l'avenir.
1: Est-ce que tu comprends les groupes qui demandent une enquête publique?
0: Absolument, oui, tout à fait. Parce que plusieurs citoyens cherchent davantage que des réponses sur des gestes individuels, isolés. Ils cherchent à comprendre les mécanismes, les pratiques, les cultures organisationnelles. Ils cherchent à comprendre comment certaines situations deviennent possibles et surtout pourquoi certaines conversations semblent revenir, encore une fois, génération après génération.
1: Je sais que ça ne fait qu'une semaine, mais quand tu regardes Montréal-Nord aujourd'hui, qu'est-ce qui te vient en tête?
0: Comme souvent, je le dis ici, une certaine fatigue. Je pense aux familles qui racontent les mêmes choses depuis tellement longtemps, Cyril. Je pense aux parents qui ont eu des conversations difficiles avec leurs enfants. Je pense aux jeunes qui essayent de construire un sentiment d'appartenance. Je pense aussi aux policiers qui servent leur communauté avec intégrité et qui voient leur propre crédibilité fragilisée lorsque de telles allégations émergent. Parce que lorsque la confiance se fissure, personne n'en sort gagnant. Ni les citoyens, ni les institutions, ni les policiers.
1: Un dernier mot.
0: J'entends souvent dire que le profilage racial est un problème pour les personnes qui en sont victimes. Je crois que c'est beaucoup plus que ça. C'est un problème pour toute institution qui prétend servir équitablement l'ensemble de la population. Chaque fois qu'un citoyen cesse de croire à l'impartialité d'une institution publique, c'est un morceau du contrat social qui s'effrite. Voilà pourquoi je pense que cette histoire dépasse Montréal-Nord. Je crois même qu'elle dépasse même le SPVM. Parce qu'elle nous oblige à réfléchir à une question beaucoup plus vaste. Quel niveau de confiance une démocratie peut-elle se permettre de perdre avant de commencer à se fragiliser elle-même? Montréal-Nord nous tend aujourd'hui un miroir. Le plus difficile, c'est pas de le regarder. Le plus difficile, c'est d'accepter ce qu'il révèle.
1: Merci beaucoup, Ricienne. Merci. Ben, tu sais quoi, tu as mis la table pour nos deux invités. Nos deux invités. Tu as mis la table pour qu'on commence la discussion. Cécile Cassius est là, elle est docteure en communication, présidente de l'organisme Amistad PIR, je vais dire ça comme ça, PIR, PIR, hein, pour prévention, intervention, réhabilitation. Et pourquoi j'ai tenu à ce qu'elle soit avec nous aujourd'hui, c'est justement parce qu'elle a, sa thèse justement sur son doctorat en communication portait sur l'outil, le dialogue comme outil de conscientisation sur le racisme systémique. C'est bien ça, Cécile ? Merci beaucoup d'être là et puis accompagner quelqu'un qui vient souvent dans ce studio. Rarement, j'aimerais qu'il vienne beaucoup plus, mais pardon. Il est très occupé, donc voilà. Mais quand il y a des sujets comme cela, j'aime qu'il soit avec nous. C'est Frédéric Boiron. Frédéric Boiron est sociologue, auteur aussi, mais surtout sur ce sujet-là, Frédéric Boiron, sa parole est importante parce que en 2020, Frédéric était conseiller stratégique indépendant auprès du SPVM pour aider l'institution un peu

0: Bonjour oui. Cyril, voilà. Bonjour tout le monde.
1: Voilà.
2: Merci
1: vraiment à tous les deux d'être là. Ce que Ryslaine a dit, j'ai dit pour moi, elle a mis la table. Et ma question, c'était, en bon québécois, c'était, comment on dit ça, pi?
2: Hein?
1: Ouais, wow. Pi? On fait quoi là maintenant? Et maintenant, on fait quoi? Et c'est là où je veux vous entendre. Mais je commencerai quand même par revenir à vendredi nuit. Bon, moi, je n'ai pas vécu le vendredi nuit. C'est samedi que j'ai suivi ça. Donc, imaginons qu'à 22h, vous n'étiez pas devant vos écrans pour écouter le chef de police. Mais samedi matin, vous vous êtes réveillé avec ça. Première réaction, Stécie?
2: Mais je pense que ça a très bien été expliqué. Moi, la première réaction, donc, je n'avais zéro surprise. Mais c'était plus de la colère. C'était plus un « encore ». C'était une... Il n'y a pas une indifférence, mais vraiment comme juste une frustration de se dire encore, ça n'a pas changé. Après, bon, tout ce qui peut être dit, c'est-à-dire quel changement qui va vraiment prendre place et pourquoi on se bat réellement. T'sais, je pense que moi, de mon sujet de thèse, ma volonté de m'intéresser à ces sujets-là, ça a toujours été partie de mon indignation puis de mon désir de faire quelque chose de différent puis de comprendre. Puis je suis quelqu'un de très pragmatique du terrain, donc OK, bon, on parle de mécanisme, on parle de transformation organisationnelle. Comment on va arriver à faire cette transformation-là? Parce que sinon, je croule dans le « ça changera jamais », j'insulterai tout le monde et je penserai juste à moi. Mais du moment qu'on décide de juste penser individuellement puis on oublie le collectif, mais c'est là qu'il y a aussi un problème qui se fait puis il n'y aura pas plus de changement. Donc, beaucoup d'émotions négatives et par la suite, juste un moteur de « OK, c'est pour ça que je fais, qu'est-ce que je fais? »
1: Je ne vais pas utiliser le terme, mais je vais essayer un synonyme. Je ne dirais pas surprise, pas choquée.
2: Non, je n'étais pas choquée parce que j'ai la chance dans mon métier d'être consultante organisationnelle, donc aller à la rencontre des gens et de parler du racisme. T'sais, je parle constamment du racisme, je sensibilise là-dessus. Et dès qu'il y a déshumanisation, il y a des choses qu'on ne peut pas s'étonner. Donc, comme je suis toujours confrontée au pire, à ces mots, à des pensées, à des commentaires. Donc, pour moi, même les allégations, bien qu'elles soient intenses, pour moi, ça ne m'étonne pas. Parce que dès qu'on déshumanise une personne, qu'on la regarde presque comme une bête de foire, mais les actions, ils vont suivre. Donc, pour moi, non, il n'y avait aucune surprise. Je n'étais pas choquée. Au contraire, sur ça, j'étais finalement... Tu sais, c'est difficile de dire ça comme ça, mais j'étais comme, OK, bon, finalement, le monde va voir qu'est-ce qui se cache réellement derrière. Parce que je crois que dans la pensée publique, quand il y a un choc, il y a un scandale comme ça, il y en a certains que c'est ça que ça prend pour avoir un certain niveau de conscientisation. Puis ils disent, OK, je savais pas que ça serait aussi extrême. Ou qu'on minimise beaucoup quand on veut invisibiliser aussi des discours qui sont dits ou qu'on dénonce, on dit « Ah, mais là, t'exagères » ou « C'est pas si pire que ça, ben non. » Puis on justifie constamment. Là, cette action-là, les allégations démontrent réellement « Tu veux dire quoi, là? On a coupé des bouts de cheveux. » Tu sais, comme, c'est grave, là. Donc ça, j'étais comme « Finalement, ça va réveiller certains. »
1: Ça va réveiller certains. Pour les humilier, les déshumaniser, effacer leur identité pendant la traite négrière, les personnes réduites en esclavage étaient rasées dès leur embarquement, puis à leur arrivée. Pour les humilier, les déshonorer et les abâtardir, dès leur arrivée dans les camps de concentration, les nazis rasaient systématiquement les cheveux des personnes qu'ils arrêtaient. Pour les humilier, les avilir et les exposer à la honte collective en France, après la libération, des femmes soupçonnées d'avoir entretenu des relations intimes avec l'occupant allemand étaient tondues en public. Pour les humilier, les déculturer et briser leurs repères identitaires, dès leur arrivée dans les pensionnats, on coupait les cheveux des enfants autochtones. Pour les humilier, les émasculer et les soumettre sous le régime des Duvaliers, les tontons Macoutes coupaient les coiffures afro des jeunes opposants. Pour les humilier, les stigmatiser et les châtier en 2000 en Inde, des femmes converties au christianisme ont été tondues en public par des groupes radicaux hindous. Se faire couper les cheveux sans son consentement, car par qui que ce soit et en tout temps, est en tout temps une agression et une punition, une sanction et une condamnation, un violent châtiment sans jugement. Se faire couper les cheveux par des policiers de Montréal-Nord contre son gré est une humiliation, entre autres, xénophobe, raciste et négrophobe. C'est pas de moi, c'est de Frédéric. Frédéric Boiron, qui, lui, dans tout ce tohu-bohu-là, c'est cet angle qu'il a choisi. Pourquoi, Frédéric?
0: En fait, je n'avais pas vu, je n'avais pas senti le poids de ce que moi j'écris. Je ne m'entends pas, d'accord? Donc, oui, je viens de prendre toute la dimension de la chose parce que, justement, je pense que le mot qu'il faut retenir, c'est le châtiment, d'accord? C'est-à-dire qu'il y a un symbolisme derrière ça. C'est une agression, et je pense que c'est important que on se rappelle, c'est vrai qu'on a regardé ça sous l'angle du racisme systémique et tout ça. Bon, oui, moi aussi, j'écris là-dessus, j'ai fait des interventions là-dessus. Mais il faut se rappeler ce que Fadi Daguerre a dit vendredi soir. Il s'agit de crimes haineux, crimes racistes. Donc, il faut
1: les mots ont leur importance.
0: Les mots ont leur importance. Donc, ça veut dire que, gardons quand même la présomption d'innocence, ce dont on parle, c'est à au moins deux personnes qui sont des criminels qui travaillent au sein du SPVM. Donc, on ne peut pas mettre ça de côté. Et cette agression, donc les cheveux, il y a tout un symbolisme derrière cette histoire de cheveux. C'est ce que j'ai voulu exprimer en prenant des exemples remontant jusqu'à l'esclavage et puis les pensionnats et autochtones et tout ça. Donc, pour moi... Puis moi qui suis né en Haïti sous la dictature, mon rêve quand j'étais ado en Haïti, enfin je suis parti quand même, j'avais 12 ans, mais le rêve qu'on avait, nous, c'était d'avoir un afro. Et puis là, on nous disait « oublie ça ». D'accord? C'est-à-dire que l'agression n'a pas besoin d'être physique. Donc il y a quand même quelque chose qui nous empêchait d'exprimer notre identité. Donc, pour moi, cet élément-là, cet événement-là, je veux bien le voir dans le cadre de racisme, racisme systémique, comportement raciste, etc. Mais avant tout, il faut se rappeler qu'il s'agit d'actes criminels qui ont été présentés par Fadi Daguerre comme crimes haineux. Donc, ce n'est pas rien, ça. Crime haineux, c'est majeur. Et pour moi, si on ne veut pas perdre... la valeur de l'événement, il ne faut pas perdre ces deux éléments-là.
1: Les fameux crimes haineux.
0: Exact.
1: Une fois que j'ai dit ça, ça confirme le fait aussi que, tout comme c'est, si tu n'étais pas, j'ai envie de dire, surpris.
0: On n'a pas eu le même rapport avec l'événement, Stécie et moi, parce que j'ai encore une collaboration avec le SPVM. Donc, je reste quand même... avec toute mon indépendance, parce que, en fait, j'ai critiqué le SPVM.
1: J'ai critiqué le
0: SPVM à 24-60, à Masbourian, etc. Moi, j'ai toujours gardé cette indépendance-là. J'ai pas été surpris parce que je le savais avant que vous l'appreniez à la télé. Donc, vous comprenez que quand même, on me devait au moins ça. Mais je ne suis pas surpris parce que c'est écrit dans mes rapports. C'est écrit dans mes rapports que... quand j'ai demandé à la direction générale du SPVM est-ce qu'il y avait des racistes au SPVM, on m'a dit qu'il y en avait une cinquantaine. Quand j'ai demandé au syndicat, donc la fraternité, quand j'ai demandé à l'exécutif du syndicat, ils m'ont dit « oui, il y en a une cinquantaine ». Et je leur ai dit « mais qu'est-ce que vous avez fait ou qu'est-ce que vous faites pour vous en débarrasser ?» Ils me disent « ah, ben vous savez, bon, vous connaissez, là, yadi yada, la, la, la, la, prêchi prêcha, etc. » On m'a dit que convention collective, bon, vous connaissez tout le rablabla, d'accord? Et puis bon, finalement, puis moi, j'écris dans mon rapport, je dis « si vous ne vous débarrassez pas des racistes, le racisme est une maladie contagieuse, les racistes vont contaminer les recrues. De qui on parle? On parle de 14 policiers qui ont 2 à 3 ans d'ancienneté. Je ne dis pas que ma théorie est confirmée. Je dis que tous les éléments sont là pour confirmer cette théorie. L'autre élément pour lequel je ne suis pas surpris, donc c'est essentiellement que je dis aussi que le SPVM n'a pas mis en place, et là encore, les rapports sont sur le site du SPVM. Donc, ils ont la décence
1: Ils y sont.
0: Je dis, mais vous ne mettez en place aucun mécanisme pour que vous soyez certain, un minimum de certitude, que la personne que vous embauchez n'est pas une prédisposition à avoir des comportements racistes. Oui, pourtant, il existe des tests. Je suppose que Stacy le sait, qu'il existe des tests de personnalité. L'entreprise privée en a, tout le monde en a, mais le SPVM ne les utilise pas aux dernières nouvelles. Donc, pour moi, quand on m'a appelé vendredi dans l'après-midi pour me dire ce qui s'en venait, j'ai dit, ben, c'était prévisible. Je veux dire, moi, si je veux être cohérent avec ce que j'ai écrit, j'ai juste à vous dire que c'était prévisible.
1: Avant qu'on ne fasse...
0: Je dois quand même dire que l'ampleur de la chose m'a surpris.
1: D'accord. Avant qu'on fasse une pause rapide, je voudrais très, très rapidement... tu as toujours dit une chose. Tu dis, on va enlever les racistes du SPVM, mais le racisme perdura. C'est ça?
0: Je ne connais pas les travaux de Stacy, mais ce que moi j'ai toujours dit, c'est... Les racistes sont moins dangereux que ce qu'ils laissent dans la culture d'une organisation. Okay. Donc, le racisme systémique, ce n'est pas une question de compiler le nombre de racistes. Mm-hmm. C'est de voir qu'est-ce qui reste dans la culture de l'organisation qui fait que quand les gens arrivent, ils épousent cette culture-là. Et donc, en épousant la culture, je cite régulièrement le sénateur Murray Sinclair qui disait que le racisme systémique, c'est le racisme qui reste quand les racistes sont partis. Voilà. Donc, et c'est pour ça que je dis, on n'a pas besoin d'être raciste pour avoir des comportements racistes. Mm-hmm. D'ailleurs, c'est le titre du premier rapport que j'ai émis. J'ai dit, vous n'avez pas besoin d'être raciste pour avoir un comportement raciste. Moi, j'ai pas besoin d'être misogyne, là, pour commencer à tenir des propos misogynes ici, là. J'ai pas besoin d'être antisémite, là. Je suis convaincu de pas être antisémite. Puis tout d'un coup, je me mets à parler, c'est ce qu'on attend de moi, et puis là, je le fais, et puis quelqu'un va me dire, t'inquiète pas, on a toujours fait ça comme ça. Mm-hmm. Alors, c'est ça le problème, c'est la culture de l'organisation, c'est pas la somme des individus, c'est pas la somme des racistes, c'est ce qu'ils laissent dans la culture.
1: D'accord. On fait une pause publicitaire et on reprend.
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1: – Voilà, on continue notre émission Néo-Québec où on revient sur le PDQ 39. Là, je parle vraiment aux Montréalais, aux Québécois qui comprennent un peu le scandale de ce poste de police-là. Allégations graves quand même. On parle, et là, Frédéric en a parlé, Frédéric Boiron en a parlé, de crimes haineux. Ok, rapidement, on le sait, 16 personnes, 16 agents, donc parmi lesquels 2 sergents, 2 suspendus, 14 qui ont été réaffectés. Alors, je voulais savoir c'est quoi réaffecter. Puis le chef de police a expliqué qu'en fait, ils ont été envoyés, sortis du terrain. Ils n'ont plus leurs armes, ils ont toujours l'insigne, mais ils font du travail administratif, répartis un peu partout. Ils ne sont pas ensemble, ainsi de suite. Je ne dis pas ça pour justifier quoi que ce soit, c'est pour les gens qui se demandent, mais ça veut dire quoi réaffecter. Voilà ce qui s'est passé. Et donc là, Ristin parlait de ça, le DPCP, ouais, c'est ça, devant lequel on veut présenter le dossier. Alors, puis c'est parti dans tous les sens. On a entendu enquête publique, enquête indépendante, bref. On veut une
0: observateur.
1: Ça, c'est le ministre de la Sécurité qui a parlé, qui a mis déjà nommé même une ancienne commandante de la Sûreté du Québec, observatrice. En français simple, là, ça veut dire quoi pour nous? Ça veut dire quoi? Enquête publique, enquête indépendante, observateur, ça sert à quoi? Vous savez pourquoi je vous pose la question de savoir à quoi ça sert? Parce que là, on a énuméré. Les personnes les plus jeunes vous pensent à Freddy Villanueva, mais bien avant lui, il y a déjà eu ce type de comportement. La police, le SPVM a cette étiquette-là. Il y a eu des rapports, et je partage avec ceux, et celles et ceux qui nous écoutent, en off, là, pendant la pub, on a discuté. Puis vous avez cité des rapports, on a eu des rapports. C'est pour ça que j'ai posé ma question au début. Puis, hein, maintenant, on fait quoi? L'enquête, vous y croyez, Frédéric? Quoi que vous, vous êtes dedans, en fait.
0: Il y a des choses à moyen terme, à court terme et à long terme.
1: Okay.
0: Pour moi, ce que je dis, c'est que pour avoir été dans la machine, pour être encore dans la machine du SPVM, c'est que je dis une chose très simple. Il existe un fichier Excel dans lequel est compilé toutes les actions qui ont été proposées, incluant les miennes, au cours probablement des 7 ou 8 dernières années.
1: Okay.
0: Il faudrait peut-être qu'on regarde ces actions-là pour se demander lesquelles ont été mises en application. Certainement pas les miennes. Mm-hmm. Pas toutes, en tout cas. Il y en a quelques-unes qui ont été mises en application, je sais. Mais pour ce qui est arrivé, les miennes n'ont pas été mises en application. Okay. Et je ne suis pas les seuls. Le rapport de
1: parce qu'elles étaient radicales.
0: Non, c'est rien de radical, parce que quand on est dans un changement de culture, c'est quelque chose qui est très soft, hein. C'est-à-dire que c'est pas un changement.
1: On vient pas avec le couteau.
0: C'est pas un changement de structure. Ouais. Mm-hmm. Quand on est dans un changement de structure, ben on prend ça, on change ça, on le met là, puis on essaye de voir ce que ça va donner. Quand on est dans un changement de culture, c'est comme, ok, est-ce qu'on peut reviser les règles de fonctionnement, etc., les interpellations, les interceptions, qu'est-ce que c'est, etc., comment on le fait, est-ce qu'on le fait bien, est-ce que quand on le fait, est-ce qu'on s'est posé la question à savoir, est-ce que c'est raciste? Est-ce que c'est misogyne? Est-ce que c'est homophobe? Si on ne se pose pas cette question-là, puis qu'on se dit, ben, on a toujours fait ça comme ça, ben, ça veut dire qu'on n'a pas fait le débat. Mm-hmm. D'accord? Donc, moi, je dis, première chose, commençons par ça. Mais maintenant, on parle d'une enquête publique. Oui, absolument, il n'y a pas de souci là-dessus. Mais il faut être conscient de l'endroit où on se trouve maintenant. Mm-hmm. Celui qui est ministre de la Sécurité publique aujourd'hui ne le sera plus dans 2 semaines.
1: Exactement. Okay? Il y a la Ferrière.
0: Donc, c'est ça. Mm-hmm. Et ne reviendra pas au pouvoir si la tendance se maintient. Mm-hmm. Donc, il ne faut pas perdre de vue qu'on a quoi, 5 partis politiques qui ont de la députation à l'Assemblée nationale. Mm-hmm. Là-dessus, il y en a 3 qui ne croient pas au racisme systémique.
1: Mmh, bien sûr.
0: Le PQ. Mmh. La CAQ et le parti de Éric Duhaime.
1: Oui, d'accord? Parti conservateur.
0: Mmh. Ajoutez à ça le Bloc québécois où Yves-François Blanchette qui dit que le racisme systémique, c'est une niaiserie pour les gens qui n'aiment pas le Québec. Mmh. Quand on te dit ça, tu fermes ta gueule. Mmh. OK? Bon. Alors, donc, il y a une fermeture là-dessus. Il y a une fermeture sur ces choses-là. Donc, ceux qui sont appelés à prendre le pouvoir à la prochaine législature ne seront pas tentés de ces choses-là.
1: Mais Frédéric, ça veut dire que, et je pose aussi la question à Stécie, ça veut dire qu'on tourne en rond parce qu'à partir du moment où on ne reconnaît pas le racisme systémique, donc on ne le nomme même pas, on ne connaît donc pas le mal dont on souffre, est-ce qu'il y a encore place au dialogue? Est-ce qu'il y a espoir encore que les choses puissent changer?
2: Personnellement, moi, je crois que pour être en mesure d'amener un changement, ben, il faut être en mesure de nommer, mm-hmm. qu'on se mette d'accord, qu'on ait un vocabulaire commun, qu'on mm-hmm. comprenne qu'est-ce qu'on combat. Clairement, c'est comme la première des choses. Mm-hmm. Présentement, on n'est même pas capable d'être d'accord, même si qu'on explique, même si qu'on nomme, il y a tellement de recherches qui parlent du racisme, de la
1: supremacie
2: blanche.
1: Oui, mais le chef de police l'a reconnu, la mairesse l'a reconnu. N'est-ce pas suffisant?
2: Non, ce n'est pas suffisant. Non. Clairement, ce n'est pas suffisant parce que les partis qui ont le pouvoir, qui peuvent amener des changements politiques, ils ne l'ont pas encore reconnu. Après, je pense qu'il y a... C'est un début, c'est quelque chose, mais il faut vraiment travailler plus. Et tu sais, juste pour revenir un peu avec ce principe de oh « oui, est-ce qu'on peut arriver à un vrai dialogue? » C'est que présentement, on a parlé beaucoup. Tu sais, moi, cette fiche Excel-là, là, j'aimerais bien la voir. Mm-hmm. Il y a des éléments, puis des fois, il y a des décisions, est-ce qu'ils étaient intenses ou drastiques, mais il y a des changements drastiques qu'on croit réellement là, au problème. Tu sais, quand on parle de sensibiliser, moi, conscientisation, je parle de la conscientisation qui amène une transformation, parce que qu'on prend réellement conscience d'une problématique, des racines de ce problème-là, automatiquement, ça va amener une action parce qu'on ne peut pas rester indifférent. Qu'on est dans ce processus-là d'humanisation, mais on va amener une action concrète. Si les actions ne se font pas, on réalise à moitié.
1: Mais action concrète, on parle déjà de... On revient encore là-dessus, c'est une éternelle... le mot m'échappe, là. La caméra corporelle. Si tu me disais que la caméra corporelle, tu n'y crois pas vraiment.
2: Alors, je te donne un exemple.
1: Tu n'y crois pas, mais tu as...
2: Pour moi, ouais. c'est pas la solution. Ouais. Pas du tout, puis je comprends. En tout cas, c'est pas la solution selon moi. Pourquoi? Parce que, exemple, si c'est encore légitime et normal d'arrêter un noir ou une personne arabe, parce qu'on se dit, on a le biais qu'ils sont, mais c'est sûr qu'ils sont un peu plus aptes à être criminels, mm-hmm. peut-être, on a ces biais-là, etc. Mm-hmm. Si ça, c'est légitime, même si j'ai une caméra puis que je l'arrête, qui est déjà une violence en soi. Puis j'aime la distinction qui a été faite tout à l'heure entre le crime haineux, que selon moi, ce racisme-là est la nature. Mais là, le crime est arrivé. Et là, la loi est de notre côté. Parce que quand on se dit que hey, je suis vu du profilage, on m'a arrêté 5 fois, ben là, il y avait des raisons de croire que... Fait que toi, tu vis cette violence-là constante qui affecte ta vie de tous les jours, mais ce n'est pas considéré parce que légalement, ce n'est pas encore considéré comme du racisme. Donc, si ça, c'est légitime, que tu ailles la caméra ou pas, qu'est-ce que ça va changer pour moi? Fait que pour moi, c'est ça le problème. C'est comme, il y a des règles dans la structure organisationnelle, dans la culture organisationnelle. Il y a le, on dit, tolérance zéro, mais il y a où la tolérance zéro? Parce que bon, beaucoup d'organisations, là, on fait des belles politiques, EDI, oui, tolérance zéro, mais il y a du monde qui reçoit des micro-agressions, qui reçoit, tu sais, de l'injustice, qu'ils n'ont pas accès à certains postes parce qu'ils sont noirs, mais on dit tolérance zéro. Mmh. Donc, clairement, il y a un travail à faire de vocabulaire commun.
0: Oui, mais c'est important ce que Stacy dit. C'est qu'elle dit que... J'interprète, d'accord? Vous me corrigerez si je me trompe. Ce que j'entends de Stacy, c'est que la caméra corporelle est un changement structurel. Et s'il n'y a pas un changement culturel, donc il n'y a pas une acceptation que l'acte qui est posé est raciste, misogyne, et homophobe et autres, mais... La caméra ne fera que rapporter quelque chose qui est acceptable.
1: Qui est acceptable.
2: Exactement. Exactement.
0: Donc, il faut la caméra ne change rien. On le voit aux États-Unis. On a vu aux États-Unis que les caméras sont là et puis ça donne quoi? Les policiers sont généralement acquittés parce que la culture le permet.
2: Ouais, puis on justifie comme si c'est correct de le faire.
1: Ghislaine, dans sa chronique, parlait de... elle a évoqué le cas Fadi Daguerre en disant que c'est l'un des... Comment dire ça? Tu as utilisé le terme. En termes de leadership, c'est un des moments critiques pour un leader. Sur les 16, comment dire ça, agents du PDQ, il y en a quelques-uns qui, on a dit, majoritairement ont moins de 5 ans.
0: Deux et trois ans.
1: Et Fadi Daguerre, depuis qu'il est là, il est là depuis 2023, ça fait 3 ans, et il dit qu'il y a ce changement de culture dont on parle, viendra par la formation, par la diversification des origines des membres et tout ça. Donc, le fait que ces jeunes-là...
0: Par l'immersion aussi.
1: Par l'immersion, il y a le programme d'immersion. Le fait que ces jeunes-là, qui ont à peine 3 ans de métier, tombent déjà dans ce genre de choses, est-ce que ça ne remet pas en cause complètement cette vision que le chef de police a?
2: Mais si je peux aller...
1: Je pense à lui, mais puis oui...
2: Moi, à la base, je suis en communication organisationnelle.
1: Oui, OK.
2: La culture organisationnelle, ce n'est pas qu'est-ce qu'on voit sur papier, puis qu'on dit voici c'est quoi notre culture, voici nos valeurs. OK? Mm-hmm. La culture organisationnelle, c'est qu'est-ce qui est vécu sur le terrain. Mm-hmm. Puis oui, les personnes exécutives vont essayer de développer un plan, puis ça doit descendre, mais ils peuvent essayer d'amener une direction, mais c'est vraiment sur le terrain qu'on va voir c'est quoi la culture organisationnelle. Mm-hmm. Donc, de dire oui, nous sommes une organisation qui est, exemple, ouverte et apprenante,
1: inclusive,
2: mais finalement, on n'est pas capable de donner de la rétroaction, c'est pas capable d'être accepté, puis qu'est-ce qui se passe? On ne l'est pas. Okay? Donc, je pense qu'il y a un travail aussi à faire et à de comprendre que, premièrement, qu'est-ce qu'on voit? C'est que les jeunes qui arrivaient, peut-être qu'ils étaient déjà racistes avant, peut-être qu'ils arrivaient dans une organisation où la culture est tellement forte que ça prend du temps à changer. Puis toi, tu étais façonné par rapport à ça. Et si quand tu arrives, tu as besoin d'être accepté, puis on voit que quelqu'un fait ça, au début, tu es peut-être surpris, après, tu embarques là-dessus. Tu sais, c'est beau qu'est-ce qu'il essaye de faire, puis qu'est-ce qu'il essaye de dire. Puis oui, nous, on veut être comme ça, comme ci, comme ça. Mm-hmm. Mais c'est pas étonnant de dire que la culture organisationnelle, c'est... On va la voir et on va la lire, pas sur qu'est-ce qui est écrit, mais qu'est-ce qui est vécu, puis comment c'est communiqué. Puis ça, sachant que les organisations, OK, mais c'est la communication qui est constitutive des organisations. Fait que qu'est-ce qui est communiqué? C'est quoi les discours qui sont à l'interne? C'est quoi qui est accepté? C'est quoi qui est répréhendé? Donc, toutes ces choses-là vont faire une grande différence dans cette culture organisationnelle-là. Donc, peut-être le changement qu'il essaye d'amener, OK, peut-être qu'il peut continuer, mais sa réaction, puis les actions qu'il va prendre vont aussi beaucoup agir
1: et
2: parler beaucoup plus que qu'est-ce qu'on essaye de mettre sur papier. Mm-hmm.
1: Je cherche une lueur d'espoir là, dans notre petite discussion depuis tout
0: mais,
1: à l'heure. Là,
0: moi, je peux te dire, parce que ce n'est pas la première organisation avec laquelle je fais des interventions, j'ai travaillé avant, toi et moi, mm-hmm. on avait rencontré le directeur
1: l'ancien directeur
0: précédent. Mm-hmm. C'est pas quelque chose qui a... Le changement de culture n'a pas démarré avec
1: Fadi Daguerre, bien sûr.
0: Tu étais mm-hmm. là, mm-hmm. on a rencontré M. Caron mm-hmm. à l'époque. Mes deux rapports mm-hmm. ont été faits sous mm-hmm. M. Caron. Donc, c'est quelque chose qui est démarré depuis longtemps. Mais j'ai toujours dit au SPVM, et puis il y a eu l'affaire Camara. Hein?
1: Oui, mm-hmm. oui.
0: J'ai toujours dit au SPVM, vous êtes à un événement de tout perdre, mais minimalement de reculer. Mm. D'accord? Puis ça, ce n'est pas la responsabilité du leader. C'est l'imputabilité du leader. C'est-à-dire qu'il est imputable de ce qui se passe dans son organisation. Et on va dire, ouais, mais vous n'avez pas fait, vous n'avez pas fait ci, vous n'avez pas été assez vite, etc. Mais le crime haineux n'est pas commis par le directeur de la police.
1: Exactement.
0: Le crime raciste n'est pas commis par le directeur. Il y a des gens qui sont responsables, il y a des gens qui sont imputables. Mmh. Et quand on est imputable, la prochaine étape, c'est de dire qu'est-ce que je vais faire pour m'assurer que ce genre de choses ne se reproduisent pas. Mmh. Moi, je peux vous dire que pour d'autres organisations avec lesquelles j'ai travaillé, moi, je crois que si ça ne change pas sous la direction de Fadi Daguerre et cette équipe-là, ça ne changera jamais. Parce que changer cette équipe-là, c'est amener une équipe beaucoup plus à droite. Parce qu'il y a une demande pour une police
1: plus ferme. Ouais.
0: Police plus ferme. Ouais. Il y a une demande pour ça, alors qu'on a une police qui est beaucoup plus proche de l'idéologie, mm-hmm. de police communautaire, mm-hmm. sociale, qui contribue, qui comprend, qui s'assoit avec les citoyens, comprendre leur réalité.
1: Mais Frédéric, les deux ne sont pas incompatibles. C'est une police ferme et une police...
2: Communautaire,
1: les deux ne sont pas.
0: Ce sont deux volets de la police.
1: Oui.
0: C'est-à-dire qu'il y a un volet de collaboration avec les communautés pour comprendre. Mmh. La police nous appartient. Mmh. Elle nous appartient comme citoyens. C'est notre institution. L'État nous appartient. Mmh. Donc, le gouvernement travaille pour nous. Les organisations de l'État nous appartiennent. Nous avons le droit de dire ce que nous souhaitons. Et c'est pour ça que dans mes rapports, j'avais recommandé qu'on mette en place des comités de citoyens pour justement, pas nécessairement orienter, mais donner des éléments d'orientation. Il y a plusieurs comités qui ont été mis sur pied. Donc, quand je dis qu'il y a quand même parmi mes résultats qui ont été faits. Et moi, je crois que c'est extrêmement intéressant. Maintenant, c'est important de voir que ça ne fait pas de la police de Montréal une police qui n'est pas policière. Mm-hmm. D'accord? Mais elle a tendance à mieux comprendre à qui elle a affaire.
1: Tout à fait.
0: Je regarde des vieilles vidéos, des vieux audios de police qui intervenaient à Montréal. Non, on avait des Rambo, là. OK, on avait des Rambo dans Pointe-Saint-Charles, dans la petite Bourgogne, il y avait des policiers, des vrais morons, là. Bon, on en a de moins en moins, pour dire qu'on n'en a peut-être plus.
1: OK. Autre aspect de cette affaire révèle aussi, la dénonciation, elle vient de l'intérieur. Et de ce que je crois comprendre, c'est la première fois. Mmh. Est-ce que ce n'est pas un pas, tu parlais de changement comparé au Rambo de l'époque, est-ce que ce n'est pas déjà un changement en soi et qui peut sûrement aider à aller? Parce que le chef de police a même utilisé un peu le mouvement MeToo, qu'à partir du moment où il y a un qui dénonce et qu'on voit des sanctions, mais c'est comme une boîte de Pandore. Là. Ça va sortir de part et d'autre. Est-ce que quelque part, vous y voyez une lueur d'espoir que, à part le PDQ39, on va sûrement en entendre ailleurs et ainsi de suite?
2: Moi, je crois de l'espoir, ouais. C'est sûr. Ça a l'air pessimiste, mais on dit la réalité aussi. Mm-hmm. Oui, je vois de l'espoir que ça a été fait de l'intérieur, que ça a été pris en considération, puis que ça a été mené. Parce qu'il y a beaucoup d'organisations qui auraient pu essayer de cacher, de taire tout ce qui s'est passé, mais ça veut dire qu'il y a des personnes de l'intérieur qui ont dit non, ça, ils ne vont pas accepter ça. Puis ça, je pense que c'est un symbole d'un début de changement de culture, où présentement, il y a peut-être deux cultures qui cohabitent, puis des personnes qui sont comme non, ça, on n'acceptera plus ça. Donc oui, clairement. On y voit de l'espoir. Mm-hmm. Personnellement, je vois de l'espoir. Je ne peux pas parler...
0: Oui. Moi, je me sens un petit peu mal à l'aise parce que je viens de te remettre la copie de mon dernier livre dans lequel je dénonce l'espoir. Parce que l'espoir, en latin et en espagnol, c'est attendre, espérer. Donc, moi, je vois de la perspective. Perspective de changement dans la mesure où je dis que ce qui s'est passé, le fait que des policiers aient dénoncé leurs collègues, c'est du jamais vu.
2: Oui, c'est ça.
0: C'est du jamais vu. Donc... Mais moi, j'ai rencontré là, sur les 5500 policiers qu'il y avait au SPVM en 2022, quand j'avais rencontré pas loin de 2000 policiers.
2: Wow.
0: D'accord? Donc, moi, je peux dire que la culture est bien infectée, si on veut. Mais les individus sont en processus de guérison, d'accord? Moi, j'ai bénéficié de quelque chose. J'ai bénéficié de tous ceux qui ont raté le coup avant moi. Donc, je n'ai rien réussi sans d'abord me baser sur ceux qui ont mal été reçus, si on veut. Moi, je n'ai pas adressé la question du racisme avec les policiers du SPVM, loin de là. J'ai commencé par adresser avec eux la question de la misogynie. Puis je leur ai expliqué c'est quoi le plafond de verre. Le plafond de verre, si on l'appelle un plafond de verre, c'est un ensemble d'obstacles invisibles qu'on ne sait pas c'est qui l'a mis là, on ne sait pas comment l'enlever, mais il est là. Puis ça empêche les femmes d'avoir accès aux mêmes droits et privilèges, particulièrement en emploi, que les hommes. Maintenant, une fois qu'ils ont compris ça, ils sont indignés parce qu'ils ont au moins une mère. D'autres ont une femme, d'autres ont un enfant, une fille. Et là, ils commencent à me raconter comment est-ce que leur mère, leur grand-mère, comment est-ce que... Puis là, on va changer la variable. On va changer la variable. Je vais mettre l'homophobie. Et là, on a un cousin, on a un neveu, on a mon oncle, etc., qui a passé toute sa vie dans le placard, etc. Là, une fois qu'on a ces deux variables-là, c'est la même mécanique. Et là, j'arrive avec la question de l'origine ethnique, de la race, etc. Mais mon travail est terminé. Quand je le mets, ils ont tout compris. C'est terminé.
1: Je vais me faire des ennemis, là, mais ce sont de grands enfants. Hein. Expliqué comme ça, là, on dirait de grands enfants à qui on explique quelque chose
0: Mais quand on fait de la pédagogie...
1: Non, je comprends.
0: Alors,
1: restons alors dans la pédagogie. Là, cette dernière nouvelle là, qu'on a prise il y a peut-être 48 heures sur les agents plutôt d'origine noire et arabe qui aujourd'hui ont même du mal à réintégrer leur poste parce que ils ont leur canot. Là, ils ont déjà compris qu'on les attend impatiemment parce qu'on veut découvrir qui aurait qui a été délateur ou pas. Ça montre à quel point, et tu as utilisé le terme, Frédéric, en disant une culture infestée. Est-ce que quelque part, on est toujours sur la bonne voie là, pour un dialogue, sortir de là?
2: Alors, si on veut vraiment avoir un dialogue,
1: On reconnaît.
2: On reconnaît. Je pense qu'il y a une réflexion. C'est s'arrêter puis réfléchir. Mm-hmm. C'est s'arrêter. Moi, j'encouragerais à relire tous les rapports qui ont été sortis. S'arrêter puis vraiment de réfléchir sur la réalité, sur qu'est-ce qui est dénoncé. Pas se prendre, se sentir attaqué automatiquement, de dire « Ah, oh, tu es raciste. » Là, maintenant, on dirait qu'il y a plein de policiers qui... Les gens sentent le besoin de défendre les policiers. Ils ne sont pas tous pareils. Mais on n'a pas dit qu'ils étaient tous pareils de toute manière. Mm-hmm. Ça ne veut pas dire qu'on dit que la police, le service de police, il y a du racisme systémique. On n'est pas en train de dire qu'individuellement, ils sont tous racistes. Tu sais, ce n'est pas ce qu'on est en train de dire. C'est juste s'arrêter pour réfléchir réellement sur ce qui est dit. Après, d'ouvrir un dialogue qui est critique. Parce qu'il y en a beaucoup de discours. Il y en a beaucoup de voix. Puis tout à l'heure, on parlait hors honte de... Tu sais... Les émotions, c'est légitime. Certains discours, c'est légitime. Certaines réactions, mais il y a des éléments, des concepts qu'on doit comprendre. Puis si on veut les dénoncer pour amener un changement, il faut comprendre qu'on peut aussi, dans nos discours, même si on est racialisé, même si on est noir, etc., de comme perpétuer aussi les inégalités. OK? Mmh. Donc, moi, j'en ai vu des réactions de « Ben là, ils avaient juste à pas être criminels. Oh, ils avaient juste à pas se faire arrêter. Oh, c'est à cause qu'ils ont... » Tu sais, comme « Wow! » On revient à la base. Fait qu'on, il y a un dialogue critique qui doit se faire. Et par la suite, on va pouvoir penser aux actions. Mais je pense qu'il y a une ouverture, il y a une possibilité là d'ouvrir justement ce dialogue-là où il y a une besoin d'une écoute, okay, qui prend en considération qu'est-ce qui est dit réellement. Donc, quand on reçoit, par exemple, un beau rapport qui a été dit avec des recommandations, de réfléchir, OK, pourquoi? Qu'est-ce que ça va changer? Où ça va amener? Quels sont les impacts? Et je suis sûre qu'on a plein de consultants incroyables qui le disent, mais on est fermé parce qu'on a peur. Mm-hmm. On est fermé parce qu'on dit, OK, l'image extérieure. On est fermé parce que, OK, mais on va avoir l'air de quoi comme organisation? Mais là, maintenant, je pense que c'est le temps de finir là, les beaux discours politiques, parce que là, on entend là, plein de politiciens qui prennent l'histoire. On l'a eu, on a entendu les mêmes choses à George Floyd et on en passe à Freddy Villanueva. Tu sais, on entend ces gros discours politiques, mais le changement concret, on ne le voit pas. Mmh. Le changement concret doit se faire avant.
1: Oui, Fédé.
0: Il y a une chose extrêmement importante qui est écrite dans les rapports. Je reviens toujours à mes rapports parce que...
1: C'est ce que je connais.
0: Et ce que je connais le mieux. Jusqu'en 1974, une femme ne pouvait pas être policière au Canada. Mmh. Alors, jusqu'en 1974, pensez-vous que le 1er janvier 1975, que la première femme qui va rentrer dans la police est bienvenue? Non. Mm-hmm. Jusqu'en 1984, pour être policier, il fallait mesurer 5 pieds 8. Pensez-vous que la probabilité qu'on trouve des Autochtones de 5 pieds 8, des Latino-Américains, des Asiatiques, des Vietnamiens, et la majorité des communautés noires, les gens n'ont pas cette taille-là. Donc, les gens qui ont une taille de 5 pieds 8 en moyenne sont caucasiens. Donc, moi, je dis... en 1977... Denis Coderre va présenter, avec M. Pichet, qui était à ce moment-là le directeur de la police, vont présenter des excuses à la communauté homosexuelle, je le mets entre guillemets, parce que ce n'est pas nécessairement le terme qu'on utilise maintenant, mais c'est ce qui est dans la littérature, vont présenter des excuses pour les attaques homophobes, violentes, haineuses, commises contre la communauté, contre cette communauté-là, dans les années 60, 70, 80, 90, 2000, 2010. D'accord? Et là, moi, je dis aux policiers, au SPVM, si vous ne voulez pas être traité de raciste, misogyne, homophobe et autres, traitez chaque personne que vous rencontrez comme si vous aviez affaire à un homme blanc hétérosexuel de 5 pieds 8. Vous allez dormir la conscience tranquille.
1: Je voudrais, il nous reste deux minutes, je voudrais qu'on termine avec, c'est quelque chose, toujours à force de faire les recoupements là, qui m'a un peu, qui a attiré mon attention. On parle du PDQ-39, c'est Montréal-Nord. Mm-hmm. 16 agents qu'on sort, ça n'a pas été du jour au lendemain leur histoire là. Ces PDQ-là, ils dépendent d'une administration. Tout ça se passe. C'est Montréal. Alors, on a entendu les cols bleus à un moment donné. Il y a eu des problèmes. Les policiers aujourd'hui. Comment un truc comme ça, excusez-moi la vulgarité, mais comment une affaire comme ça peut se passer sans que l'administration locale ne soient au courant de ce qui se passe. Est-ce que c'est... Il y a des dysfonctionnements, là? Je lance ça comme ça.
2: Tout le monde veut se lancer la question.
1: Écoutez.
10: Moi, je suis sûre que vous savez.
1: Non, mais parce qu'à un moment donné, il faut aussi qu'on dise les choses. Vous faites des recoupements parce que cette enquête a commencé au mois de mars. C'est une dame qui était à la tête du poste de quartier, poste 39. C'est en mars qu'elle est partie à la retraite.
0: Elle n'est pas encore partie.
1: Elle n'est pas encore partie, elle est encore là.
0: Elle a annoncé sa retraite.
1: Elle a annoncé sa retraite. Oui. OK, ah ben donc je ne suis pas loin de voilà, c'est ça. Et je finis là-dessus. Est-ce que l'enquête publique, une enquête justement publique, peut permettre d'aller beaucoup plus loin et de brasser un peu la cage? Parce qu'on dit le SPVM, mais le SPVM, il dépend d'une administration. Tout ça, là, est-ce qu'on est prêt à mettre les pieds là-dedans?
0: D'abord, il faut se rappeler qu'une enquête publique ne va pas condamner des gens.
1: Oui.
0: OK, si vous venez juste à prendre la commission Charbonneau, par exemple, ben on fait des ententes avec les gens pour qu'ils viennent nous dévoiler comment fonctionne le système. C'est pas criminel en général, bien qu'il y ait des gens qui étaient condamnés après la commission Charbonneau, mais c'était pas le premier objectif. L'objectif, c'est de comprendre la culture de la culture raciste et autres, pour justement pouvoir défaire les éléments qui composent ça. Et je réitère qu'il ne faudra pas que cette enquête porte uniquement sur le racisme et sur toutes les formes de discrimination.
2: D'accord.
0: Parce que une femme noire n'a pas le même traitement qu'une autre femme, et une femme noire handicapée, homosexuelle, n'a pas le même traitement que les autres.
2: L'intersectionnalité est importante aussi, là.
1: Tout à fait. Merci à tous les deux d'être venus nous parler rapidement. On savait qu'on n'allait pas évoquer tous les sujets, mais Frédéric ne partira pas sans que je cite dans ce nouvel ouvrage-là, que je suis, je pense, le premier à tenir entre mains, à part l'auteur lui-même. Mais ça, on va se reparler.
0: Au Québec. Parce qu'il a été lancé à New York.
1: On va se reparler de ça. Tu vas revenir pour ça. L'état des dégâts des ébats sans débat ni combat. C'est le titre du livre. L'état des dégâts des ébats sans débat ni combat, chose inattendue et gens entendus. C'est tout nouveau, ça sent encore l'impression. Donc, on va reparler de ça. Merci à tous les deux. Merci, Cécile.
2: Merci.
1: Continue ton travail de dialoguiste pour permettre qu'on avance dans ce débat-là. Ce n'était qu'une amorce. Je sais que des gens vont discuter de ça et il faut qu'on en parle. Rizlène, merci pour la mise en bouche de ce débat. C'était très clair, ça a permis d'en discuter. Et puis, on va continuer à suivre ça. Merci à tous les deux. Bon dimanche et puis on va aller regarder le match des Grenadiers.
0: Voilà.
2: C'est même pas drôle.
0: C'est pas aujourd'hui, c'est le 24
2: juin.
0: Et puis on va
2: compter un but juste pour le fun. On est fiers d'être haïtiens et haïtiennes, OK?
0: Il l'est aussi, il est encore plus que nous.
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0: Voilà, qui de mieux que Baba Mal pour recevoir Monsieur Babacar Diop. Babacar Diop, parce qu'au lendemain de la 13e édition du mois du Sénégal, qui avait cette année pour thème rôle stratégique de la diaspora dans l'intégration et le développement bilatéral Canada-Sénégal. Oui, j'ai voulu recevoir Babacar Diop, le président du regroupement général des Sénégalais du Canada. Alors, il y avait une faute dans l'annonce, là, et c'est fou parce que ça fait des années. Chaque fois, je mélange toujours, je mets le S avant le G après le S, je mélange tout le temps, mais c'est RGSC, le regroupement général des Sénégalais du Canada. Bonjour Babacar Diop.
1: Bonjour Cyril.
0: Merci d'être là en ce dimanche 21 juin pour parler du Sénégal, pour parler de la diaspora sénégalaise, pour parler de ce pays-là, de cette diaspora. Mais d'abord quelques mots rapidement sur toi. Tu es titulaire d'un doctorat en physique de l'École polytechnique de Paris avec 15 ans à peu près, hein, un peu plus d'expertise en ingénierie en France et au Canada. Ici, notamment où tu travailles comme ingénieur senior recherche et développement en aéronautique. Et vous allez comprendre le lien avec notre sujet. Il y a eu plusieurs projets sur lesquels tu as travaillé, notamment dans le secteur de l'innovation technologique. Et donc, parallèlement à cette carrière-là, ton investissement est vraiment très actif dans la diaspora, dans le sens où tu contribues à favoriser l'investissement et le transfert de compétences de la diaspora vers le Sénégal. Convaincu d'une chose, c'est qu'il y a un très grand potentiel de synergie entre l'expertise internationale, donc ici, et les besoins du continent. Pour ceux qui ne savent pas, le regroupement général des Sénégalais du Canada œuvre au renforcement donc des liens entre la diaspora et le Sénégal. Et il le fait tellement bien qu'un geste d'envergure entre les deux pays a été posé la semaine dernière. C'est le vol inaugural Montréal-Dakar, une liaison aérienne qui va être assurée par Air Transat. Hein, c'est ça. C'était le 17 juin, donc où on pourra partir de Montréal-Trudeau et atterrir à l'aéroport international Blaise Ndiaye. 8 heures de vol. Ça va nous faire quelque chose de beaucoup plus court que les autres. Et petite précision, les vols sont opérés 2 fois par semaine, mercredi et samedi.
1: C'est ça.
0: Et je regardais, j'ai cru voir ton nom dans la liste des gens qui ont participé au vol. Alors, première chose, ça ressemble à quoi ce vol-là?
1: Merci d'abord Cyril, merci pour l'invitation. Je suis très content d'être là ici aujourd'hui avec toi, pour parler un peu du regroupement et puis de tout ce qui est en train de se passer pour la diaspora. Puis effectivement, comme tu l'as dit, le 17 juin dernier, on a eu le plaisir d'assister au vol inaugural d'Air Transat Montréal-Dakar. Mm-hmm. Donc c'est un vol direct qui sera opéré, comme tu as dit, 2 fois par semaine. Mm-hmm. Donc ce qui va vraiment permettre à la diaspora sénégalaise, mais aussi les Canadiens, les Québécois, qui veulent aller visiter le Sénégal, de pouvoir le faire en 8 heures.
0: En 8 heures.
1: Contrairement à ce qui se faisait avant. Avant, il fallait passer par l'Europe, le Maroc ou les États-Unis pour pouvoir allier Dakar.
0: Mais ça, on va y revenir un peu plus tard. Tu es devant.

0: Le regroupement est plus vieux que l'édition du mois du Sénégal, hein, c'est ça?
1: Oui, beaucoup plus vieux
0: Beaucoup
1: même,
0: plus
1: parce
0: vieux,
1: que
0: hein?
1: le regroupement a été créé en 1994.
0: Ok.
1: Donc cette année, on a fêté nos 32 ans. Alors l'événement au mois du Sénégal, cette année, on a fêté la 13e édition.
0: 13e édition,
1: Voilà.
0: c'est ça. Et le regroupement, tu le diriges depuis combien de temps?
1: Depuis un peu moins de 2 ans.
0: Un peu moins
1: Un
0: de
1: peu moins
0: deux.
1: de 2 ans, je suis président, mais par contre, je suis engagé avec le regroupement depuis 2017, bientôt 10 ans, disons.
0: Ouais, tout à fait.
1: Tout d'abord en tant que secrétaire général adjoint, puis secrétaire général, et puis par la suite président.
0: Ok. J'ai dit là, parce que, comment dire ça tantôt, que bon, voilà, il favorisait les liens entre le Sénégal. Et bon, ça, c'est la grande phrase qu'on utilise et tout. Mais de manière concrète, le regroupement général, faut que je fasse attention, le regroupement
1: Oui.
0: général des Sénégalais et du Canada, concrètement, vous l'avez mis en place. Bon, c'est sûr que 30 ans, il a évolué. Quelle est sa véritable mission aujourd'hui?
1: Alors, comme son nom l'indique, hein, le Regroupement général des Sénégalais et du Canada, c'est une association qui regroupe l'ensemble de la communauté sénégalaise établie ici au Canada. Donc, toute la diaspora sénégalaise, ça inclut les étudiants, les travailleurs, les immigrants qualifiés, mais les visiteurs aussi. Et aussi, même les amis du Sénégal, c'est-à-dire les Canadiens, les Québécois qui aiment le Sénégal. Donc, ça regroupe vraiment tout le monde. Ça a été créé en 1994. L'idée de départ, c'était vraiment de regrouper l'ensemble de la communauté autour d'objectifs communs, mais aussi de favoriser l'entraide et la solidarité entre les différents membres. Et au fil du temps, on a quand même gagné une certaine crédibilité au niveau de Montréal surtout, parce qu'on est plus basé à Montréal, même si on a des antennes dans les autres provinces. Et on organise pas mal d'activités hein, tout au
0: Mais
1: long de l'année
0: c'est
1: ici.
0: le c'est moi je sais que je ne connais pas tout, mais c'est la vitrine de la diaspora sénégalaise ici à Montréal. De toute façon, le regroupement, quand on parle aux gens, c'est vraiment l'organisme vers lequel les gens se retournent beaucoup plus facilement. De premier abord, lorsque tu évoques le. Parce que là, on a parlé des étudiants. Donc, en termes d'étudiants, je pense notamment peut-être à les aider dans l'intégration.
1: Absolument.
0: Est-ce que les problèmes de si on parlait la dernière fois des affaires comme le PEC, est-ce que vous les accompagnez aussi là, dans ce genre?
1: Absolument, absolument. Donc c'est une organisation, on est quand même très bien organisé. Et puis comme c'est une vieille association, comme tu l'as dit, on s'adapte au fur et à mesure des besoins de la communauté. Donc les précurseurs de ce mouvement ont mis les bases. Donc c'est quand même une association assez stable maintenant. J'en profite pour remercier tous les anciens qui sont passés par là, les anciens présidents, des membres, tous des bénévoles, hein, c'est important de le préciser
0: De
1: aussi.
0: préciser,
1: Donc,
0: ouais,
1: c'est
0: tout
1: une
0: à fait.
1: association à but non lucratif. Donc, on œuvre pour le bien-être de la communauté sénégalaise au niveau du Canada. Et l'adaptation s'est faite justement au fur et à mesure des différentes vagues d'immigration qui ont eu lieu. On sait que, par exemple, il y a beaucoup d'étudiants, de plus en plus d'étudiants sénégalais qui sont établis, surtout au Québec, ici. Donc, on les aide dans l'orientation, l'insertion, mais aussi on apporte de l'information. On essaie de les réunir. On s'adapte en fonction aussi de l'arrivée d'autres types de profils. Donc, il y a 2 ans, par exemple, on a eu beaucoup de visiteurs, on a eu des demandes d'asile quand il y a eu des tensions politiques au Sénégal. Donc, ces gens-là aussi, on s'occupait de les accueillir, de bien les aider à
0: Les aider
1: s'intégrer
0: à
1: ici.
0: s'intégrer, ouais, tout
1: Voilà,
0: à fait.
1: absolument.
0: Quand on parle du Sénégal, alors prenons Montréal ou le Québec, peu importe en fonction de la réponse, on parle d'à peu près comme une communauté de combien de personnes à peu près?
1: Alors, officieusement, on parle de c'est minimum 25 000 Sénégalais, minimum.
0: Au Québec.
1: Non, au Canada.
0: Au
1: au
0: Canada,
1: Canada,
0: 25 000,
1: mais on
0: d'accord.
1: s'entend que la majorité se trouve au Québec, mais on
0: À
1: trouve
0: peu
1: quand même
0: près
1: des
0: 25 000.
1: Sénégalais un peu établis un peu partout
0: Un peu
1: dans toutes
0: partout.
1: les provinces et territoires du Canada. Mais les chiffres qu'on a actuellement avec grâce à Statistique Canada et l'ambassade du Sénégal, on parle de minimum 25 000 Sénégalais qui sont établis au Canada.
0: Là, on vient de dire l'ambassade, parce qu'évidemment, comme tous les pays, l'ambassade, elle est à Ottawa,
1: Ottawa, oui.
0: mais c'est pas vous mettre dans le trouble aussi. Je sais que vous réclamez
1: Un
0: un
1: consulat.
0: consulat à Montréal, du fait que la majorité quand même des compatriotes sénégalais sont à Montréal. Où s'en est cette demande-là?
1: Alors, on n'a pas encore, évidemment. En fait, à Ottawa, on a l'ambassade, mais l'ambassade s'occupe aussi de tout ce qui est service consulaire.
0: Consulaire,
1: donc
0: ouais,
1: on sait que dans les grandes villes, comme aux États-Unis, il y a l'ambassade qui est à Washington, mais il y a aussi un consulat à New York. Donc on sait qu'à Montréal, 90% des Sénégalais sont en

0: Donc c'est là où le besoin se fait le plus sentir, notamment en termes de services consulaires. Donc je parle de passeport, de pièces d'identité, en tout cas tous les services dont les citoyens ont besoin. Donc c'est pour ça que le combat du regroupement a toujours été aussi d'avoir une meilleure représentation de la diplomatie sénégalaise, mais aussi des services consulaires pour se rapprocher beaucoup plus des Sénégalais. Bien évidemment, l'ambassade se déplace quand même souvent pour venir à Montréal rencontrer les Sénégalais, notamment pour enrôler les passeports. Voilà. Mais notre doléance reste quand même que, en termes de population, je pense que le gouvernement du Sénégal y travaille quand même, mais je pense que ce serait bien d'avoir au moins des services consulaires pour se rapprocher plus des populations. Je parle notamment de Montréal, mais il y a Québec aussi, où il y a une forte concentration de
1: De
0: Sénégalais.
1: Sénégalais.
0: À Ottawa aussi, mais à Ottawa, il y a l'ambassade, donc c'est quand même assez.
1: Ratio étudiant et je dirais quoi, travailleurs ou des choses comme ça, ou professionnels, plus comme une communauté plus étudiante que professionnelle, ou c'est du kiff-kiff?
0: Ça évolue quand
1: Oh,
0: même.
1: ouais.
0: Dans les années 90-2000, je dirais qu'il y avait plus d'étudiants et puis de travailleurs qualifiés. Mais ces derniers temps, comme j'ai dit, avec l'arrivée de nouveaux profils d'immigrants, ça commence à se répartir plus. Je dirais que le profil est assez varié. Il reste quand même un bon groupe d'étudiants encore, avec les universités autour de Québec, Montréal, Ottawa, etc. Mais on a quand même de plus en plus de Sénégalais établis ici, comme des entrepreneurs, des gens d'affaires. Il y a aussi, avec la première vague d'immigration qui a commencé dans les années 80, 90, hein, donc là, on a même des deuxièmes, troisièmes générations de Sénégalais qui sont établis.
1: Alors, il y a 13 ans, ça c'est quoi? C'est du 2000. Non, c'est quoi? 26 moins 13, là ça fait quoi? 2013, c'est ça?
0: Ouais, autour de ça. Je
1: Autour de
0: pense qu'il y a
1: ça?
0: une année ou deux où ça n'a pas été organisé,
1: Voilà.
0: mais sinon, c'est
1: C'est à
0: ça.
1: peu près, là, vous avez institué le mois du Sénégal. Ça avait commencé par une semaine, non? C'est pas ça?
0: Absolument, une
1: Une
0: journée même.
1: journée,
0: Une
1: une
0: journée.
1: semaine, puis c'est
0: C'est ça.
1: devenu le mois du Sénégal. Pour quel objectif?
0: Alors, l'objectif du mois du Sénégal, principalement, c'est de faire rayonner le Sénégal au Canada. Donc, comme tu l'as dit, ça avait commencé par une journée, mais pas n'importe laquelle. C'était autour du 4 avril, qui est la fête
1: La fête
0: d'indépendance
1: d'indépendance du
0: du
1: Sénégal.
0: Sénégal. Donc ça a commencé comme ça. Donc c'était un événement qui regroupait l'ensemble de la communauté, les autorités, etc., pour célébrer la fête d'indépendance du Sénégal. Et au fur et à mesure, avec le succès, on a
1: Vous avez
0: rajouté,
1: vu qu'une journée s'est passée, on
0: c'est
1: est
0: ça.
1: passé à une semaine.
0: Donc on a greffé des activités culturelles, économiques, sociales, etc. Donc ça a commencé à grossir un peu plus jusqu'à devenir justement la version actuelle du mois du Sénégal,
1: Le mois du
0: voilà,
1: Sénégal.
0: qui se déroule sur tout un mois.
1: Et qui ne se déroule pas seulement à Montréal, parce que vous allez dans les, il y a des activités dans les régions tout
0: Oui,
1: le.
0: on essaie de délocaliser quand même certaines activités en s'appuyant sur les associations locales. Comme cette année, le lancement a été. Le mois du Sénégal a été lancé dans la ville de Québec, le 4 avril, avec les associations de Québec, Lévis, Trois-Rivières, Chicoutimi, etc. Toute la communauté s'est regroupée à Québec pour lancer officiellement le mois du Sénégal.
1: Il y a une question que je n'ai pas posée au début, que je devrais la. Le regroupement, il a 30 ans, quasiment aujourd'hui, une trentaine d'années. Quelles sont les qualités que doit avoir un bon président du regroupement des Sénégalais? Je le dis, je pose la question sciemment, parce que c'est quand même une communauté que je côtoie, que je connais un peu. Alors, pour faire simple, on va dire une communauté dynamique, mais une communauté où elle est dynamique dans son ensemble, mais aussi il y a beaucoup de dynamique à l'interne. Quelles sont les qualités? Qu'est-ce qui fait que Babacar Diop aujourd'hui, en tant que président, arrive à diriger son monde, à administrer le regroupement?
0: Bah, je dirais que c'est un travail d'équipe, hein, parce
1: Ouais.
0: que le regroupement, c'est quand même un conseil d'administration. Il y a aussi un bureau exécutif avec des hommes et des femmes, des pères et des mères de famille qui donnent de leur temps pour la communauté. Donc c'est un groupe, on a au moins une vingtaine de personnes dans le bureau exécutif, sans compter le CA, le conseil d'administration, et puis les bonnes volontés des gens qui nous aident au quotidien. Mais je dirais que ce qui anime vraiment le regroupement, c'est la volonté de s'entraider, d'apporter quelque chose à la communauté de façon bénévole. Donc c'est un engagement, je dirais, au service de sa communauté. C'est vraiment ça qui nous anime.
1: Je reviens sur le mois. Ça fait 13 ans que voilà, vous l'avez, et on voit ça chaque année se déployer. Il y a une chose, moi, qui m'a toujours intéressé, et c'est ce qui m'avait attiré justement vers les activités, c'était les journées économiques. Mmh. Voilà, les journées économiques, je ne fais pas erreur, elles sont dans le mois, non ?
0: Oui, tout à fait.
1: Voilà, c'est tout ça que vous avez institué à l'intérieur de ce mois. Donc, à côté des activités culturelles, vous êtes parti sur des journées économiques. Et je vois encore, je me rappelle avoir assisté à des journées où je découvrais que des anciens membres de la diaspora ici, qui étaient repartis au pays, mais faisaient partie des délégations qui revenaient pour présenter des projets qui avaient été mis en place au Sénégal et où on avait besoin de la diaspora. Les journées économiques, alors, elles s'adressent spécifiquement à la diaspora sénégalaise ? Ou c'est beaucoup plus large?
0: C'est beaucoup plus large quand même, mais je dirais que l'objectif principal, c'est que nous on considère que la diaspora sert de pont un peu entre le Canada et le Sénégal, parce que c'est des gens qui sont établis ici, mais qui souvent font des va-et-vient entre les deux pays, soit parce qu'ils ont des affaires au Sénégal, ou bien, en tout cas, ils ont des affaires ici, ils ont des projets de retour au Sénégal, etc. Donc les journées économiques, c'est des occasions pour pouvoir échanger sur ces sujets-là. Il y a notamment les services de l'État qui se déplacent aussi pour se rapprocher beaucoup plus de la diaspora. Parce que, comme vous savez, le Sénégal, la diaspora sénégalaise est considérée comme une région externalisée du Sénégal. Donc, le gouvernement du Sénégal pense à sa diaspora en mettant en place...
1: Parce que je pense qu'il y a un ministère, non ? Ou une direction ?
0: Oui, il y en a plusieurs qui viennent quand même.
1: Ouais, c'est
0: il y
1: ça.
0: En a plusieurs qui viennent. Il y a ce qu'on appelle le guichet unique de la diaspora.
1: Voilà, c'est ça.
0: Qui se déplace pour pouvoir donner des services aux personnes qui sont là. Parce que quand on se déplace au Sénégal, parfois, on n'a pas le temps d'aller faire des démarches administratives. Donc, ils se déplacent ici. Ça permet aussi aux personnes qui sont là et qui ont des projets de retour de se renseigner sur ce qui se fait. Donc, il y a beaucoup d'entrepreneurs qui viennent ici, qui présentent leurs produits, mais aussi leur parcours. Comme tu as dit, des gens qui ont vécu au Canada, qui sont rentrés au Sénégal. Donc, c'est le moment d'échanger sur les différents parcours pour aussi aider les personnes qui ont des projets de retour à s'informer, à se renseigner. Donc, c'est vraiment un réseautage, je dirais, ces rencontres-là durant les journées économiques.
1: Le mois du Sénégal, l'institution mois du Sénégal, est-ce que vous êtes en rapport avec... c'est reconnu officiellement par la ville ou la province et tout ou...
0: Non, pas de façon, de manière officielle.
1: Vous ne l'avez pas demandé?
0: Non, on n'a pas encore demandé. Peut-être ce serait peut-être une bonne chose à faire.
1: J'étais convaincu que c'était quelque chose qui était institutionnalisé au niveau, ne serait-ce que de la ville de Montréal, non?
0: Non, pas vraiment. Mais par contre, la ville de Montréal, la province du Québec, ce sont quand même nos partenaires. Donc, c'est quand même un mois qui est connu, très bien connu maintenant, des autorités québécoises, canadiennes. Donc, d'ailleurs, ils nous font à chaque fois l'honneur d'être présents à ces événements.
1: Ok. Je pensais que c'était quelque chose de tenu. Alors, 30 ans de présence, de travail, j'ai aussi envie de dire un peu 30 ans de lobbying. On va en parler juste après la pause, où on va parler donc de ce grand moment quand même qui vient d'être marqué. Là, on va faire une pause tranquillement et puis on revient en parler.
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9: Voilà, et moi je suis en compagnie de Babacar Diop, qui est le président du RGSC, le Regroupement Général des Sénégalais du Canada. Je ne me suis pas trompé cette fois-ci. Babacar, le 17 juin, on l'a dit, il y a eu ce moment-là, dont on entendait parler quand même depuis, oui, par beaucoup de personnes, mais on attendait la concrétisation. Donc ce vol inaugural Montréal-Dakar, donc Dakar-Montréal, un vol qui est assuré par Air Transat, qui permet donc maintenant d'aller directement, partant de Montréal, d'aller à Dakar. Je sais qu'il y a, de New York, il y avait déjà, je pense qu'il y a une ligne New York-Dakar. Direct, non?
10: Oui, c'est ça.
9: Mais au Canada, il n'y en avait pas. Donc la première...
10: C'est une première, oui.
9: C'est au Canada. Première, oui, hein, Montréal. Oui. Vous attendiez ça impatiemment?
10: Oui, oui. Je dirais que pendant de nombreuses années, ça a été une...
9: C'est quelque chose qui a été première discussion.
10: Une doléance de l'ensemble de la communauté, donc le regroupement, mais en tout cas tous les membres de la communauté ont toujours souhaité avoir cette ligne, parce que c'est très loin, Dakar, Montréal-Dakar. En moyenne 20 heures, presque une journée de perdu avec des escales à n'en plus finir. Donc c'est vraiment un soulagement de toute la communauté d'avoir la possibilité de rallier Dakar avec un vol sans escale en 8 heures.
9: En 8 heures. Oui,
10: donc ça c'est vraiment c'est un moment historique, je dirais. Parce qu'avant il fallait passer par New York, ou par l'Europe ou par le Maroc avant d'aller à Dakar. Voilà, donc ce 17 juin, on a eu le premier vol inaugural. Et depuis, je pense que ça continue, c'est les mercredis et samedi.
9: Et samedi,
10: je crois,
9: ouais, c'est ça.
10: Un aller-retour. Donc avec beaucoup de retombées, évidemment qu'on peut...
9: Ben alors c'est ça, ce sont ces retombées-là sur lesquelles je voudrais qu'on bat. Parce que bon, là, on parle déjà du gain de temps. Que ça va être pour nous, on sait. Je veux dire, moi, par exemple, si je vais aller au Cameroun, je passe, si je ne fais pas le détour par les États-Unis et que je pars d'ici pour l'Europe, c'est 6 heures de vol.
10: Maintenant, tu peux passer par Dakar.
9: Mais c'est ça, en fait, c'est ça que je veux amener les gens à comprendre, quoi. C'est-à-dire qu'avant, on se faisait du 12 heures de vol normal, mais plus les escales, on allait facilement à du 18 heures. Donc là, avec un 8 heures, les gens peuvent aller directement à Dakar. Donc tout ce principalement là de la sous-région sont déjà gâtés le fait d'avoir cette ligne là. Très souvent on nous disait que quand on établit une ligne comme ça, quand on sait qu'il y a du trafic, mais vous savez, les Africains ils vont pas beaucoup voyager, donc on n'est pas prêt à mettre une ligne comme ça en place. Par la concrétisation de cette ligne, ça met complètement cette idée de côté. Ça veut dire que non, il y a de quoi remplir deux vols pour aller à Dakar et revenir.
10: Il faut quand même signaler que c'est un vol qui a été ouvert, c'est un moment historique, mais c'est quand même une phase test pour l'instant parce qu'ils ont annoncé le vol du 17 juin jusqu'au mois d'octobre, fin octobre je crois. Après, on n'a pas encore de visibilité parce que comme vous le savez, Air Transat, c'est une compagnie saisonnière qui... On ne sait pas encore qu'est-ce qui va se passer après.
9: D'accord.
10: Je pense que tout va dépendre du succès de cette phase de test. Mais en tout cas, nous, au niveau de la communauté, ce qu'on a remarqué, bon, les raisons principales, hein, c'est qu'il y a de plus en plus de personnes qui sont établies ici au Canada. Donc ça justifie, je pense, l'ouverture de cette ligne. Les échanges commerciaux entre le Canada et le Sénégal aussi, qui ont connu
9: Vous êtes en train de nous dire qu'il est possible qu'après le 21 octobre, il y ait d'abord un arrêt. Question de juger, c'est
10: On ne sait pas encore. Pour l'instant, ils ont annoncé jusqu'au 21 octobre, c'est disponible. Si vous allez sur la plateforme, vous pouvez acheter des billets. Mais par contre, après le 21 octobre, on ne sait pas encore ce qui va se passer. On ne sait pas si... De toute façon, il y a deux possibilités. Soit ils prolongent ou bien ils
9: arrêtent.
10: Mais ça, c'est la décision de... En tout cas, ça dépend de plusieurs acteurs. Mais en tout cas, l'ouverture de cette ligne... Il y a beaucoup de personnes, beaucoup d'institutions qui ont contribué, y compris l'État du Sénégal, à travers l'ambassade du Sénégal au Canada. Je pense qu'il y avait aussi le ministère des Transports aériens, parce qu'il fallait ouvrir, il fallait trouver une place à Air Transat, à l'aéroport à Dakar, ici aussi à l'aéroport à Montréal. Il y a la délégation générale du Québec à Dakar qui a joué son rôle aussi, le Canada, le ministère de la Francophonie, etc. En tout cas, il y a plusieurs acteurs qui ont contribué, y compris la compagnie Air Transat qui a pris l'initiative d'ouvrir cette ligne. Maintenant, la continuité de cette ligne, je pense, dépendra de tous ces enjeux-là, y compris les enjeux commerciaux.
9: Je devrais me tourner vers l'OACI pour comprendre deux ou trois choses, parce que la ligne Dakar, New York-Dakar, elle fonctionne depuis un moment, depuis bien bien longtemps, et elle est régulière. Je veux dire, elle se fait sans problème. Si cette ligne a autant de succès, comment on peut penser qu'un Montréal... Dakar ne fonctionnerait pas, parce que ça permettra d'arroser et Dakar et Abidjan et je veux dire toute cette sous-région là, les gens vont le faire. Oui, la décision appartient à Air Transat. Est-ce que nous, en tant que diaspora, on a aussi quelque part peut-être un rôle à jouer en faisant en prenant d'ici le 21 octobre en voyageant, mais en mettant de la pression du lobbying, est-ce qu'on a un rôle à jouer ou pas, ou bien c'est vraiment ça ne peut être que leur décision?
10: C'est beaucoup plus complexe que ça. Je pense que l'ouverture d'une ligne, ça dépend de plusieurs facteurs. C'est clair que nous, en tant que communauté sénégalaise du Canada, on essaie de pousser pour que ça continue. D'ailleurs, c'est ce qui a justifié un peu notre présence lors de l'ouverture de la ligne à l'aéroport Trudeau. On était là-bas sur place pour montrer à notre soutien et puis pour parler au nom de la communauté que le fait que ce soit une opportunité pour nous en tant que communauté sénégalaise d'ici, d'avoir la possibilité de pouvoir aller à Dakar en 8 heures. Et on va continuer à le faire. Parce que même avant l'ouverture de cette ligne, comme j'ai dit tout à l'heure, ça a été une doléance de la communauté depuis plusieurs années. Et on va continuer à le faire. Donc, on espère que ça va continuer.
9: Écoutez, une ligne aérienne, c'est la garantie de business entre les deux destinations, du point A au point B, donc c'est du business. Puis à l'heure où on est en train de parler de cette... Là, je fais mon petit éditorial, mais à l'heure où on parle de la mise en place de cette stratégie du Canada l'Afrique. Pour l'Afrique, je pense que justement, une ligne comme celle-là, ben, c'est déjà la preuve que les échanges vont se faire. Je pense je lisais la nouvelle politique internationale du Québec, là, qu'ils ont publié la semaine dernière. Ben, je pense notamment je pense aux étudiants, et en plus des étudiants des deux côtés, c'est-à-dire que Sénégalais qui viennent ici, mais Québécois aussi qui se retrouvent là-bas dans les échanges entre universités. Je pense aux gens du business.
10: Absolument.
9: Je pense domaine dans lequel tu es l'aéronautique, je pense à l'expertise et tout ça, c'est la moindre des choses. Mais je n'invite pas seulement les Sénégalais parce qu'ils sont déjà actifs là-dedans, mais moi j'invite tout le reste de la communauté africaine, pourquoi pas apporter son soutien d'une manière ou d'une autre et puis voir un peu comment les choses se passent. D'ailleurs, je veux même vous taquiner un peu par rapport à ça. Comment vous êtes, jusqu'à quel point vous êtes intégré avec le reste de la communauté africaine?
10: Le regroupement, vous voulez dire?
9: Oui, le regroupement.
10: Oui, on entretient quand même de très bonnes relations avec les communautés africaines. Il y a plusieurs associations ici, donc notamment la Guinée, Cameroun,
9: avec lesquelles vous êtes.
10: Oui, on entretient de très bonnes relations avec ces communautés-là. Okay. Donc,
9: chers amis d'association, là, vous allez recevoir un courrier de Babacar Diop qui va vous dire que il a besoin de votre soutien pour soutenir cela. Donc voilà, oui. Mais pour le moment, cette ligne fonctionne, donc elle est effective. Bon, jusqu'au 21 octobre, on verra la suite. Mais je pense que quelque part, oui, c'est une décision. Disons les choses clairement, c'est d'abord une décision économique avant d'être une décision politique. C'est d'abord être en acte, c'est du business, on va pas se le cacher. Donc ça va être ça, mais en soi, je dis, le fait qu'il y ait déjà eu ça, peu importe la suite, ça montre que voilà, les choses peuvent se faire. Et moi, je dis bravo au regroupement. Ça montre aussi, je ne vais pas utiliser le terme de résilience pour parler de l'organisation, mais la persévérance dans ce que vous faites, puisque ça date quand même de nombreuses années. Donc voilà, je voulais quand même qu'on célèbre ce moment-là et saluer ce travail que vous avez fait, comme quoi lorsque les gens se mettent ensemble et ont un objectif, ils peuvent les atteindre. Ça prend du temps, mais les objectifs, ils sont atteints. Donc, voilà un peu pourquoi il était important que vous veniez, Babacar Diop, nous parler de ça. Finissons avec ce qui se passe à côté, là, chez les voisins. Vous suivez ça
10: avec la Coupe du Monde.
9: Le premier match a été un peu, pas comme on attendait, mais que disent... Que disent les cœurs sénégalais, mais que dit la tête aussi des supporters? Comment vous voyez la suite pour l'équipe sénégalaise?
10: Est-ce que tu as suivi le match contre la France? Oui, ils ont quand même bien joué la première mi-temps, mais après c'était un peu plus difficile à la deuxième mi-temps. Ils ont un peu craqué, mais moi je suis confiant. Je pense que le deuxième match ça va être mieux, et puis le troisième match qui va se jouer ici à Toronto. Que toute la communauté prépare avec impatience contre l'Irak.
9: Oui.
10: Mais demain, ils jouent déjà contre
9: la Norvège. Demain, il y a déjà un match.
10: Donc, on est confiant. On pense qu'ils vont se qualifier. Et pour parler de façon plus générale, on a quand même vu une bonne percée des équipes africaines durant cette Coupe du Monde. Là. Donc, on a vu hier la Côte d'Ivoire qui a tenu presque en échec l'Allemagne jusqu'à la fin. Malheureusement aussi, ça... Ils ont pas craqué vers la fin.
9: À la fin, oui.
10: Voilà, mais sinon, on a quand même de belles équipes africaines. Ça montre un peu quand même le niveau du football africain maintenant, la Confédération africaine de football. Donc,
9: je ne te demande pas si tu iras à Toronto.
10: Ça
9: c'est sûr. Non,
10: pas soutenir les Lions.
9: Ouais, par rapport à ce que tu dis, effectivement, non, on a un bon niveau. Bon, là, c'est fini. La Tunisie qui repart, mais il y a le Ghana, le Sénégal, ce que la Côte d'Ivoire a fait.
10: Le Cap Vert
9: encore là, qui ont fait vraiment de très belles choses. Donc, on va oublier les autres lions. Ils sont pas là-dedans, mais...
10: On
9: soutient les autres, et puis voilà. Mais merci beaucoup d'être venu nous parler. Rapidement, il y a quoi comme activité dans l'immédiat, là, le regroupement? Est-ce qu'il y a quelque chose
10: Là, on est en pleine mobilisation pour la Coupe du Monde.
9: Okay.
10: Donc, c'est sûr qu'on va soutenir les lions jusqu'au bout. On organise pas mal d'activités. Il y a des fan zones organisées un peu partout au Canada. On ira aussi essayer de supporter, d'accompagner les Lions au troisième match à Toronto. Il y a des caravanes de supporters qui vont se déplacer.
9: Donc
10: on est en pleine mobilisation. Sinon, les activités en général qu'on fait durant l'été, il y a un barbecue annuel qu'on va organiser au mois d'août. Il y a aussi un tournoi de soccer avec plusieurs équipes, dont des équipes africaines qui participent souvent.
9: Okay.
10: Donc, c'est ça les activités à venir d'ici la fin de l'été.
9: D'accord. De toute façon, ces informations, on peut les retrouver sur toutes vos différentes plateformes.
10: On est présent sur tous les réseaux, Facebook, TikTok, Instagram. On a aussi notre site internet rgsc.ca. Donc là, vous pouvez trouver toutes les informations concernant le regroupement.
9: D'accord. Mais merci beaucoup, Babacar Diop. Merci.
10: Merci à toi.
9: Une première. On s'est loupé une ou deux fois, mais finalement, les choses se sont faites, donc il n'y a pas de problème. Et puis, l'émission est ouverte. L'émission vous est ouverte. S'il y a des choses à vouloir mettre en avant, des activités, des initiatives et tout ça, pas de problème. La porte, comme je dis, la porte est ouverte, et puis on en parle.
10: Merci à toi aussi pour l'excellent travail que tu fais, vraiment. Merci beaucoup.
9: Tout ça, c'est grâce au soutien collectif que vous m'apportez.
10: Merci.
9: Merci encore et bon dimanche.
10: Bon dimanche à toi aussi.

Voilà, et c'est ainsi que prend fin notre émission. Je remercie les invités, Stécie Casséus et Fieri Boiron, avec lesquels j'ai passé la première heure en compagnie de ma camarade de jeu, Rissel Mokhtari. Et pour la deuxième heure, on avait Babacar Diop, le président du regroupement général des Sénégalais du Canada. Voilà, et puis j'ai eu l'immense honneur d'avoir pour m'assister dans cette émission à la mise en onde La Majesté Maurice Bolduc. Mon nom est Cyril Ekwala. On se donne rendez-vous la semaine prochaine. On se quitte avec une superbe chanson de Gims et Shakira qui sent la Coupe du Monde.

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0: dans la Minute à l'italienne. Laissez-moi vous amener dans un voyage à travers les époques où les coutumes et les habitudes sont transmises de génération en génération et font partie du quotidien comme un espresso, un biscotto,
1: une pasta carbonara,
0: un panino ou bien un tiramisu. Une excursion rapide dans la culture italienne où j'explique avec humour et bienveillance les raisons derrière certaines de nos coutumes et habitudes très particulières. Aujourd'hui, dans la Minute à l'italienne, on ne parle pas de calcul, on parle de calcul
1: à l'italienne.
0: Parce que chez les Italiens, les chiffres, ben, c'est relatif. Très relatif. Partons avec...
1: Si tu invites 8 personnes à manger, tu dois cuisiner pour...
0: La réponse est 18, minimum. Parce qu'on sait jamais. On sait jamais qui va passer, qui en va en manger deux fois. Et pour les enfants, ben, il faut ramener des lunchs pour l'école. Alors, on prévoit. Toujours plus, toujours trop. Et ça, ça s'applique à tout, même à l'épicerie. Si Marco aperçoit dans la circulaire
1: les réclames
0: que le litre d'huile d'olive est en spécial chez Intermarché, combien de litres d'huile d'olive Marco doit-il acheter? 2? 3? 12?
1: Ding, ding, ding, ding, ding, ding, ding, ding, ding.
0: Parce que ça vaut la peine. Et bien sûr, Marco se doit d'informer tout le monde de cette information.
1: Va à l'Intermarché. L'huile est un spécial.
0: Parce que l'information, ça se partage, comme la nourriture, comme tout le reste. Et attention, ça ne s'arrête pas là. Les mathématiques italiennes, ça s'applique aussi au raisonnement. Tu poses une question simple, du genre, « Hey, pa, il y avait combien de personnes quand vous êtes mariés, maman et toi? » Et là, on remonte. Pas à hier, pas à la semaine passée. Non, non, non, non, en 1962.
1: Parce que tu sais, en 1962, ton oncle y avait fait...
0: Bla, bla, bla, bla. Et là, tu écoutes. Et tu écoutes une histoire, deux histoires, un proverbe, puis une sixième histoire avec beaucoup de détails.
1: Énormément de détails.
0: Mais au bout de 10 minutes, tu comprends toujours pas c'est quoi le rapport avec toutes ces explications-là pour finalement avoir une réponse... simple.
1: Et c'est pour ça qu'on était 250 quand on s'est mariés, ta mère et moi.
0: Une réponse qui aurait pu prendre une phrase, 2 secondes. Mais non. Chez les Italiens, expliquer, c'est raconter. Et raconter, ça prend du temps. Et du temps, c'est de l'argent. Parce que les maths, à l'italienne, c'est pas une ligne droite. C'est plus comme un spaghetti qui plonge dans l'eau bouillante. Ils commencent rigides, ils ramollissent un peu, et ils finissent par se mélanger tous ensemble. Et on les regarde et on a juste hâte de les servir et de les manger. Alors, la prochaine fois que vous posez la question à un Italien ou à une Italienne, sachez que la réponse, ben, c'est comme nos soupers du dimanche soir. T'en as toujours plus que qu'est-ce que t'avais demandé. C'était Cathy Fuoco. On se retrouve bientôt pour une autre Minute à l'Italienne. Ciao! À la prossima!
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et bienvenue à une autre édition d'Excusez-la en ce dimanche 21 juin 2026. Marc Bolduc au microphone et cette semaine au Python puisque Quentin est parti en vacances. D'ailleurs, c'est probablement l'avant-dernière émission en direct pour une partie de la saison estivale puisque je partirai moi-même en vacances. Je vous offrirai donc des reprises, mais d'émissions choisies, des bonnes émissions qu'on a eues au cours de la dernière année, durant donc le mois de juillet, ce qui ne nous empêche pas, bien sûr, aujourd'hui de faire une émission concoctée avec plusieurs thèmes, dont les nouveautés, les nombreuses nouveautés qu'il y a eu dans les dernières semaines et dont je n'ai pu parler puisque je recevais des invités. On parlait de leur propre projet et donc cette semaine, ça sera une occasion de nous rattraper. Auparavant, par contre, c'est la fête des pères et je tenais à le souligner. Bonne fête à tous les papas, à tous ceux, ces personnes, qu'elles soient absentes, bien sûr, mais qu'elles soient présentes, vivantes ou décédées, qui ont été des guides dans nos vies et qui le sont encore aujourd'hui. Bien, j'ai une pensée pour vous. Alors, je vais vous offrir en entrée, donc, Le Rire à mon père, c'est tiré d'un album, donc, avant que ça s'appelle Grossille, Sophie et Fiacra et André Marchand, donc, Sophie Lavoie et Fiacra Reagan, qu'on va entendre quelques fois aujourd'hui durant l'émission, je vous expliquerai pourquoi, et donc, cet enregistrement date de 2018, c'est tiré de l'album, donc, qui a été paru à l'époque, là, avant que ça s'appelle Fasta, en tout cas, donc, on y va tout de suite avec Le Rire à mon père.

Sophie Fiacre en compagnie d'André Marchand, c'est tiré de l'album Portrait. Nous avons entendu Le Rire de mon père et En revenant de cette île. Parlant de nouveautés, bien là, on rentre dans, en étant sur le fait, on va parler de Sur le fait. Donc, cet album de Galant, Tu perds ton temps. Un album qu'on attendait depuis quand même un bon bout. Depuis Nous irons danser, c'était ça faisait un petit bout qu'on les avait entendus. Galant, Tu perds ton temps, je vous rappelle qu'on porte Jacinthe Dubé, Josiane Hébert, Evelyne Gélina, Isabelle Payette, Mia Lacroix. Le galant, c'est Louis-Simon Lemieux. Puis des fois, en spectacle, on a le droit aussi à une autre galante qui est Stéphanie Lépine, qui est comme la remplaçante officielle quand une des membres du groupe ne peut pas être là. Elle a été, je crois, aussi, elle était des spectacles. Entre autres, l'an dernier, à Mémoire et Racine, on pouvait l'entendre avec les filles de galant. Donc, c'est une formation qui fait dans le chant a cappella, mais aussi qui, au fil du temps, sous la direction souvent musicale de Josiane Hébert, a fait des tentatives, très réussies d'ailleurs, d'interprétation, jouant avec à la fois la voix comme base rythmique, bien sûr appuyée par le boran et d'autres percussions du galant, mais d'aller chercher des textures. On se rappelle, il y avait entre autres une pièce sur Nous irons danser qui était tirée carrément de Ozzy Osbourne, et puis dans la façon d'interpréter. Donc on ne gêne pas non plus encore dans cet album sur le fait pour aller visiter d'autres avenues musicales. Donc, de cet album, je vais vous en faire entendre puisqu'on en a parlé beaucoup. On part donc pour un 8-9 minutes en chanson. On va l'entendre d'abord « Blessé au bras ». Ensuite, la pièce « J'ai un beau corps », donc qui est une chanson d'Angèle Arsenault, qui, bien sûr, Angèle Arsenault avait un don pour ses textes, des fois d'autodérision, mais aussi de parler de la réalité. Et donc, « J'ai un beau corps », ben, je pense qu'aujourd'hui, en particulier en 2026, pour le Women Empowerment, là, donc de parler des diversités de corps et d'en parler avec un certain humour, c'est toujours bien. Ça sera suivi du reel d'Alouette. Puis ensuite, on va entendre « Les chevaux en peinture », suivi du « Quadrille de Gédéon », donc trois pièces interprétées de l'album, donc sur le fait de par la formation Galant, Tu perds ton temps.

0: Galant, tu perds ton temps, donc de l'album Sur le fait. Écoutez, bon, elle se bonifie avec le temps, hein, c'est comme n'importe quel artiste, il avait au fil des albums prend du galon. Et bien, vous l'avez entendu, c'est tout en texture, au niveau vocal, aussi les clins d'œil qui sont faits, d'autres styles musicaux, les harmonies, les arrangements, donc aller chercher aussi les turlutes qui sont là, qui sont des vrais airs traditionnels qui sont chantés et qui sont là en support. Il y avait aussi une première, on entend Galant chanter. Alors, donc Louis-Simon Lemieux, au fil des albums, depuis le début de Galant, le Galant a toujours été le percussionniste. Mais là, aussi, il prête sa voix là, quelques secondes donc, sur cette chanson qui rappelle ben, « J'ai un beau corps hein, », qui fait l'énumération de toutes les parties du corps, ce qui est assez drôle, mais aussi d'être un peu fier de ce qu'on est. Puis on parle d'âme et de cœur, donc ça aussi, c'est... c'est pas une chanson traditionnelle, c'est une chanson donc tout à fait récente, mais qui se prête bien à ses aménagements. On va poursuivre avec Sophie Lavoie, qu'on va entendre à trois reprises dans l'émission. Donc, on l'a entendu en ouverture pour la pièce, mais aussi pour deux raisons. C'est que premièrement, vous savez, Sophie Lavoie a fait une maîtrise sur le violon, entre autres, du Saguenay. Et son travail est publié, entre autres, par la maison d'édition Melby, donc qui est une maison d'édition en musique internationale de grande réputation. Et ce qu'elle a fait paraître s'appelle « En passant par le fjord », donc « Fiddle Music from Saguenay River to Lake St. John ». Donc, c'est vraiment une partie du site en français et une partie en anglais. Donc, la musique, bien sûr, pour violon du Saguenay au lac Saint-Jean. Et ce qui est intéressant dans le livre qui est composé de partitions, d'ailleurs, on va essayer d'avoir Sophie Lavoie avec nous à l'automne, puisque bon, l'été n'est moins propice pour toutes sortes de raisons. Pour ma part, mon absence, mais aussi les festivals qui viennent un peu occuper nos artistes durant l'été. C'est la saison faste pour les contrats. Donc, on va essayer de se reprendre cet automne. Mais dans le fond, c'est que c'est un ouvrage qui raconte le parcours de gens qu'elle a collectés. Il y en a pour qui, entre autres, Jean Desgagnés, qui est un maître, son mentor au niveau musical, qui est là-dedans, et d'autres qui parlent de ce style, donc peut-être unique, ou en tout cas différent, peut-être pas du Saguenay, par rapport aux autres styles donc violonistiques au Québec. Et donc, ça fait partie d'un travail qui est mis en valeur après, bien sûr, la publication du mémoire de maîtrise qui porte là-dessus. Sophie, comme chercheur ici, a fait un travail très, très, très intéressant. Et puis, on va l'entendre plus tard dans l'émission quand on va parler d'archives. Donc, c'est d'ailleurs une tendance très, très lourde depuis 3 ans. On pense à Cédric Dinlavoie, bien sûr, qui a pris des archives pour faire la composition, mais l'utilisation d'archives aussi pour faire des projets. Et ça, ben, c'est un autre type d'archives. Hein. C'est du collectage pour une thèse ou pour un mémoire qui étudie donc les à la fois ce qui est joué par les porteurs, donc ici Jean Desgagnés par exemple, c'est un porteur qu'elle a rencontré, qu'elle a interviewé, les fouilles dans les archives aussi, c'est d'autres témoignages, puis essayer de faire un lien avec le présent, donc la partie qui nous concerne le plus. Et ça, ben, c'est quelque chose qui, dans du travail un peu intellectuel par rapport à la musique. La semaine dernière, on parlait justement d'un livre théorique sur... qui était donc... un ouvrage qui portait sur les veillées du bon vieux temps et aussi soirée canadienne, mais qui rappelait un peu que l'image qu'on a de soi dans la représentation du folklore, eh bien, ça date pas d'hier. Et puis là, ben, cette étude-là, elle est du début du 20e siècle, des années 20, particulièrement aux années 80 jusqu'à aujourd'hui, en fait. Et puis là, ben, le travail de Sophie, elle, c'est de se camper donc avec des porteurs par rapport aussi à ce qu'il y a aujourd'hui et se poser la question, bien, est-ce qu'il y a un style, est-ce qu'il y a quelque chose qui fait en sorte que les traditions du Saguenay ont quelque chose de particulier. Et je vais vous faire entendre, donc, ce livre-album, si on veut dire, qui n'est pas d'abord un disque d'interprétation, mais qui est bien un témoignage de ce collectage. Je vais faire entendre 4 pistes, mais attention, ça va vraiment être très court. On parle à peu près au total de, mon Dieu, 3 minutes, si je ne m'abuse. On va entendre d'abord donc Jean Desgagnés, qui a été son mentor. Donc, il y a une partie de dialogue qui parle justement de l'espèce d'unicité de ce style peut-être du Saguenay. Et on va entendre Jean Desgagnés jouer au violon Le Rire des Esquimaux. Donc, vieux titre, bien sûr, on ne l'appellerait pas comme ça aujourd'hui, mais bon, c'était le titre qu'on utilisait à l'époque. Et ensuite, Thomas Boudreau, qui va aussi parler un peu de musique. Et on va l'entendre donc interpréter La Contredanse, une pièce aussi quand même connue à travers le Québec. Et donc, c'est j'ai fait exprès là, pour vous placer les parties dialogue et les parties interprétation pour qu'on puisse justement, donc vous allez entendre les voix de Jean Desgagnés et de M. Donc Thomas Boudreau. Je ne sais pas s'il y a un lien de parenté, je n'ai pas lu la thèse, s'il est parent avec Louis Pitou Boudreau, mais on s'entend que les Boudreau du Saguenay, ben, ils doivent un petit peu être tirés de la même branche. Alors, on va écouter ces quatre pièces, et ensuite on va aller bien sûr à nos, pour nos annonceurs. Et ensuite, on vous revient avec d'autres nouveautés, bien entendu, puisque c'est le thème de l'émission. À tout de suite.
1: Trouves-tu qu'on a un style différent ici au Saguenay-Lac-Saint-Jean?
2: Oui. C'est quelque chose de c'est quelque chose dans la musique qui est carré. Oui, c'était pensé, la musique était pensée en fonction de la danse. Ouais.

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2: Excusez-la. De retour, excusez-la, cette émission dédiée à la musique, la chanson, la danse traditionnelle québécoise. Marc Bauduc au microphone, à la technique, à la mise en onde. Et puis, cette semaine, ben, on est dans les nouveautés et qui vient tout juste de paraître, un album, donc troisième album de la famille Leblanc. Vous savez, la famille Leblanc, c'est cette famille du Nouveau-Brunswick et qui, ben, les trois filles et les deux parents font le groupe qui, ma foi, fait sensation parce que, bon, premièrement, les filles sont mises de l'avant. Les parents ont quand même une carrière assez exceptionnelle. Robin Leblanc est un violoneux hors pair et Rebecca Leblanc aussi fait des percussions, chante. Mais les trois demoiselles, donc Charlotte Leblanc, Mélodie Leblanc et Rosalie Leblanc, bien, sont des interprètes extraordinaires à la flûte, au concertina, au violon et en plus des gigueuses. Donc, c'est vraiment un spectacle quand on les voit. En plus, donc, tout en jeunesse et en fringance. Et c'est toujours donc un grand succès. Ils font tourner depuis plusieurs années. C'était toujours assez intéressant de les suivre sur le web parce qu'ils font toujours l'impression qu'ils sont en plusieurs endroits au même moment. Et l'album donc qui vient de sortir s'appelle Amourette. Et c'est quelque chose donc qui est un nouveau produit. J'ai plus eu le temps beaucoup de l'écouter là, parce que tout est rentré récemment. Mais ce sont des pièces, donc on voit que les filles Leblanc ont grandi, ont vieilli au niveau musical. La solidité qui était déjà là a pris de l'ampleur et donc c'est une façon de faire là, qui a pris aussi de la force. Et ben, on les voit justement s'épanouir comme telles. Et c'est toujours donc les cinq membres de la famille Leblanc qui font cette musique. J'en parlerai pas tant que ça, puisqu'on va l'entendre surtout. On va l'entendre donc en ouverture « Prison de Nantes », et puis ensuite on va aller dans l'instrumental, une pièce qui s'appelle « Snow Row », et ensuite « Le départ de Charlotte », puisque Charlotte est partie étudier, donc elle est partie d'une vie familiale pour aller faire du soccer aussi, je crois, et des études. Et ça, c'est donc pour la composition qui vient avec. Donc, trois pièces de la famille Leblanc. Je vous rappelle que l'album s'intitule Amourette et ça vient tout juste de paraître. On écoute et on vous revient.

La famille Leblanc tiré de l'album Amourette. On poursuit avec un projet, cette fois mené par Sophie Lavoie, Louis-Philippe Farran et Rémi Lavoie. Ça s'appelle Musique régionale inspirée du Fonds Jean Trudel. Vous savez, le Conseil québécois du patrimoine vivant, en conjonction avec les gens justement qui organisent le Fonds Jean Trudel à l'Université de Toronto, ont lancé des espèces de projets, d'appels de projets pour qu'on utilise les archives à des fins de création. L'an passé, il y a eu entre autres un court-métrage qui a été fait, une création par Sébastien Sauvageau et bon, d'autres. Sophie Lavoie, d'ailleurs, qui avait fait quelque chose à partir de ça. Donc, cette année, vous avez peut-être vu passer sur les réseaux sociaux la recherche du vrai Dylon par la formation Garçons mariés, donc à propos de M. Dylon Carbonneau, celui qui a inspiré la danse à Saint-Dinon de Gilles Vigneault. Et il y a d'autres projets, comme celui justement de Sophie Lavoie, donc qui reprend des pièces du fonds d'archives Jean Trudel pour créer. Et donc, c'est un album, un court album, qui comprend plusieurs chansons et pièces instrumentales. Alors, je compte vous faire entendre, donc, d'ici la fin de demi-heure, en l'ordre, le rossignol, ensuite, le fil cassé et le foxtrot, donc, inspiré, donc, la preuve que les danses dites modernes pouvaient influencer aussi la tradition. On écoute ces pièces, puis on vous revient pour la dernière demi-heure d'Excusez-la.

Trois pièces, donc vous venez d'entendre Sophie Lavoie, Louis-Philippe Farran et Rémi Lavoie. C'est tiré du projet qui s'appelle Musique régionale, inspiré du fonds Jean Trudel, donc des pièces qu'ils ont remodelées à leur manière. J'avais oublié que tout simplement qu'on avait une pièce avant la pause et ça va être une pièce, bien sûr, qui porte sur la fête des pères. On va entendre la formation La Grande Virée. Simplement, la pièce est nommée correctement puisque ça s'appelle La Fête des pères. On écoute ça et on vous revient pour la suite d'Excusez-la.

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7: Excusez-la. Re-bienvenue à Excusez-la pour cette dernière demi-heure d'émission dédiée à la musique, la chanson, la danse traditionnelle québécoise. Marc Bolduc au microphone. Et durant toute l'heure précédente, nous avons parlé de plusieurs nouveautés et entre autres une tendance sur les archives. Et là, la dernière demi-heure, vous allez comprendre que c'est quelque chose, un travail assez important qui a été fait avec des archives. Nul autre que Jean Duval. Vous savez peut-être, Jean Duval est un de ces artistes qui essaient. Chercheur, là, je dis artiste, mais c'est un chercheur aussi, un ethnologue, musicologue, qui essaie de retracer, entre autres, bien sûr, les violonneux du début du 20e siècle et du même fin 19e, début 20e, des pionniers d'enregistrement. Et son travail, donc, entre autres, beaucoup de ses livrets ont été faits sur le violon de Joe, sont disponibles là, les répertoires de certains musiciens connus qui ont enregistré, comme Joseph Allard, Isidore Soucy, Joseph Boulay, etc. Et là, il s'est attardé aux violonneux collectés par Marius Barbeau et Édouard Zotique Mascotte. Il s'agit des premiers violonneux enregistrés sur rouleau de cire, mais qui n'ont pas nécessairement eu des enregistrements commerciaux par la suite. Et il y en a six, mais dans les six, il y en a d'autres, donc des gens qui ont été inspirés. Et ce travail colossal nous ramène dans le temps de manière assez inimaginable de gens qui ont connu d'autres gens et qui fait qu'on remonte à peu près aux années 1820 là, pour les plus vieilles pièces de répertoire. Des artistes, donc deux là-dedans, qui ont été collectés, ils sont nés avant la création du Canada. On parle des années 1860 et 1840 dans un autre cas. Donc, on remonte dans le temps assez loin. Et bien sûr, ces enregistrements n'étaient pas vraiment écoutables parce que du cire, parce que je ne sais pas si vous connaissez, mais du rouleau de cire au niveau de la technique, c'est très fragile d'une part. Et quand on le réécoute, à partir des archives, ça fait beaucoup de bruit de fond, de vous devinez un peu, je ne vous le ferai pas au complet, mais c'est très difficile à atteindre. Donc, il a demandé à des artistes contemporains d'interpréter ces pièces. Donc, les artistes, je les nomme, j'espère ne pas en oublier, il y en a beaucoup, mais il a fait principalement affaire avec et appelle surtout à Stéphanie Lépine, Jordan Bélanger, Claudine Arcan, Olivier Soucy, Martine Billette, Nicolas Babineau, Fiacre O'Regan, Laura Risk, il y a aussi Mathieu Baillargeon et bien sûr Jean Duval lui-même qui travaille donc à mettre en valeur ces pièces. Ce qui est aussi à noter, c'est qu'on entend les morceaux, puis des fois on a l'impression que ce sont des compositions contemporaines, plus que la facture des pièces. Ce qui prouve qu'on n'invente rien. La facture des pièces rappelle des accents modernes, des changements de tonalité qui sont tout à fait typiques de ce qu'on peut entendre aujourd'hui. Donc, le travail, il y a un livre, bien sûr, qui va avec ça, et il y a aussi un CD. Le CD s'appelle « La musique des violonneux de Barbeau et Mascotte », une relecture des tout premiers enregistrements, et c'est assez éloquent. Parmi les violonneux qu'on recense là-dedans, il y a Jean-Baptiste April, il y a aussi Xavier Beaune, il y a aussi Médard Bougie, il y a un certain M. Édouard Giroux, il y en a d'autres là, que je ne les ai pas tous nommés parce qu'on va en voir au cours des semaines. Alors, ce que je vous propose d'entendre dans un premier bloc, c'est d'aller entendre donc, Stéphanie Lépine et Martine Billette nous faire le quadrille April, Jordan Bélanger et Nicolas Babineau nous faire la disputeuse, donc qui est une lead en deux parties, Rive du Sauvage et la disputeuse. Et ensuite, Stéphanie Lépine nous faire la gigle de l'ours. Et on vous revient, bien sûr, avec trois autres pièces de cette compilation. À tout de suite.

Poursuivons donc avec ce fameuse musique des premiers violonneux, avec Claudine Arcan et Olivier Soucy qui nous font une marche en trois temps, Valse Quadrille. Ensuite, Laura Risk et Martine Billette nous font les Stress Pézéril de M. Giroux. Et ensuite, Fiaca O'Regan et Nicolas Babineau nous font une grondeuse à l'Irlandais. J'espère que vous avez aimé la sélection de cette semaine. Je vous dis à la semaine prochaine. Demeurez à l'écoute pour Afrovision.

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La musique est ce langage universel qui, sans passeport ni frontières, unit les peuples et raconte l'âme du monde. Bienvenue dans Afrovision, votre rendez-vous incontournable dédié à la culture afro-urbaine, aux talents d'ici d'ailleurs et aux vibrations qui font battre le cœur du monde. Émission spéciale, une édition exceptionnelle consacrée à un événement planétaire, une célébration populaire, libre et fédératrice, la fête de la musique. Nous allons plonger ensemble dans l'histoire, l'évolution et l'impact de cette fête devenue incontournable. Une fête qui, au fil des années, a offert une scène ouverte à des milliers d'artistes et propulsé des sons venus d'Afrique et de sa diaspora sur le devant de la scène mondiale. Alors, on s'installe confortablement. Afrovision vous amène au cœur des rythmes. C'est tout de suite et maintenant.

La fête de la musique voit le jour en 1982 en France sous l'impulsion du ministère de la Culture. L'idée est simple mais révolutionnaire, faire descendre la musique dans la rue, permettre à tous, amateurs comme professionnels, de jouer librement, gratuitement et partager leur art. Très vite, le concept séduit, il traverse les frontières, s'implante en Europe, puis en Afrique, en Amérique et devient un véritable symbole de démocratisation culturelle. Sur le continent africain, la fête de la musique prend une dimension particulière. Elle devient un espace d'expression pour les artistes émergents, une vitrine pour les sonorités locales et un moment de communication et un moment de communion populaire. Des villes comme Dakar, Ouagadougou, Kinshasa ou Cotonou s'approprient cette fête en intégrant leur identité musicale, le mbalak, le coupé décalé ou encore la rumba congolaise en passant par le makossa, l'afrobeat, j'en passe. Au fil des années, la célébration évolue, elle ne se limite plus à la rue. Elle s'invite dans les médias, s'impose sur les plateformes digitales et devient un levier stratégique pour l'industrie musicale. Aujourd'hui, la fête de la musique est aussi un outil de visibilité internationale, notamment pour les artistes afro-urbains qui profitent de cette explosion pour toucher toucher de nouveaux publics et élargir leur zone musicale. Place à la musique et en donnant tout le pouvoir et la puissance à la musique. Dans cette émission, édition très spéciale, on retrouve une voix incontournable de la musique africaine et provenant du Mali. Il se nomme Salif Keita. Le titre choisi pour votre plaisir, c'est Madame.

0: Quelques titres emblématiques qui incarnent cette énergie festive et populaire de la fête de la musique. Premier Gao Magic System de la Côte d'Ivoire, 7 Seconds Youssou N'Dour du Sénégal, Original Fally Ipupa de la RDC, Madan avec Salif Keita du Mali, Tere Tere Toufan du Togo. On a également des titres comme Johnny de Yeni Alade du Nigeria, Terry Toufan également du côté du Togo. On a également les titres comme Yeke Yeke de Mori Kanté de la Guinée, Pata Pata, Myriam Makeba de l'Afrique du Sud, pour ne citer que cela. Ces morceaux devenus cultes ont largement bénéficié de scènes ouvertes, de diffusion massive et de moments comme la fête de la musique pour conquérir le public le plus large et un public qui attend de la musique de qualité, ce qui donne toujours la place et la force à la musique dans tout son sens.
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L'émission qui donne le pouvoir et la puissance à la musique afro-urbaine. Alors, nous célébrons la fête de la musique et comme suite, si la fête de la musique a une histoire riche, son impact aujourd'hui est encore plus impressionnant. Elle façonne les carrières, influence les tendances et redessine les circuits de diffusion musicale. Aujourd'hui, la fête de la musique dépasse largement le cadre d'un simple événement. Elle est devenue un accélérateur de carrière pour de nombreux artistes, un outil marketing très puissant pour les labels et producteurs et un moment stratégique pour tester des nouvelles créations. Dans l'univers afro-urbain, son impact est particulièrement visible. Des artistes comme Burna Boy, Wizkid, Aya Nakamura ont vu leur titre exploser grâce à des performances live et à une forte exposition lors de ce type d'événement. La fête agit aussi comme un baromètre des tendances. Montée de l'afrobeat, explosion de l'anapiano, fusion des genres entre afro, pop, trap, R&B. Elle favorise également la connexion entre diaspora et continent, créant un lien et un lien artistiquement parlant, un pont entre ce monde Montréal, Paris, Lagos, pour ne citer que cela. Des titres récents qui illustrent parfaitement cet impact, on peut citer entre autres Las Las de Burna Boy, Team Essence avec Team Wizkid, Rina dans Calm Down, Aya Nakamura avec le titre Jaja, autant de morceaux devenus virales amplifiés par des événements festifs et des performances publiques.

d'année en année, la fête de la musique reste incontournable et cette journée dédiée à la célébration de la musique dans toutes ses dimensions reste le point focal de plusieurs activités et artistes qui profitent de cette grande visibilité accordée à l'événement. Retrouvons un titre qui a su briller également à travers cette festivité avec la signature de Aya Nakamura.

0: place à Afro Actu, votre rubrique d'information dédiée à l'actualité de musique africaine et de la diaspora. L'essentiel de l'information analysée et mise en perspective par Figil. Bonsoir.
1: Bonsoir, bon ben ça va?
0: Très bien, toi?
1: Ben ça va, hein, bonne fête de la musique, bonne fête des pères, tu sais. Pour nous les professionnels de la musique, la frontière est très mince. Avec les chanteurs, tu vois, parce que nous, notre voix nous sert un tout petit peu de, comment je vais dire ça, de premier instrument de travail, tout comme les artistes, tout comme ceux aussi qui, tout comme les musiciens. Donc, nous aussi, nous faisons partie, bien évidemment, de cette grande fête. Encore que nous, notre travail, c'est de mettre en lumière, tous ces artistes qui font vibrer et tourner le monde. Donc, oui, bonne fête de la musique à toi aussi.
0: Bonne fête à toi aussi.
1: Merci, merci. Alors, je pense que tu as une relance.
0: Oui, on va aller avec la première information.
1: Ben oui.
0: Malheureusement, notre relance a planché.
1: Ah, ça a planté. Ok, il n'y a pas de souci. Ben, t'inquiète, je vais donc rendre toutes mes informations comme ça, sans relance. Alors, on va commencer avec, bien évidemment, Thames, qui est une artiste sud-africaine qui a concouru à l'inauguration donc du centre présidentiel Obama à Chicago. C'était le 18 juin dernier. Et je rappelle que la chanteuse nigériane a enchanté le public avec son tube Me and You, que tu connais certainement, avec des personnalités comme Stevie Wonder, Jennifer Hudson, John Legend, Common, qui étaient là, présents pour honorer, bien évidemment, l'impact de cette inauguration sur la société. Je rappelle que c'est un centre dédié à inspirer les jeunes et surtout à promouvoir le leadership. Et c'est un centre qui sera donc un lieu d'échange sur la démocratie et surtout l'égalité. La présence des artistes a renforcé le message d'unité et de célébration, faisant de cet événement un moment mémorable. Chicago a ainsi donc été marqué non seulement par l'ouverture d'un espace dédié à Barack Obama, mais aussi par un pas vers un avenir inclusif. On va poursuivre avec Tiakola, donc dans son titre Mélo décalé, qui met en avant le non-paiement des artistes afro-francophones sur YouTube, soulignant que cette problématique dépasse le cadre musical pour toucher à ses enjeux économiques et sociaux. Il dénonce l'intégralité ou alors l'inégalité de rémunération où une vue en Afrique vaut moins qu'en Occident, ce qui limite les revenus des créateurs du côté donc de l'Afrique francophone. Cette situation crée des défis financiers pour les artistes, entravant leur capacité à produire de la musique de qualité. Je rappelle que Tiakola appelle à une sensibilisation collective pour remédier à cette injustice et plaide pour la valorisation équitable de la richesse culturelle africaine, ouvrant ainsi un débat crucial sur l'équité dans l'industrie musicale. Donc, bah oui, commencez à payer les artistes afro qui évoluent sur le continent africain. Quittons donc de la musique pour parler de cette série qui fait sensation sur Netflix, de Polygamist, qui est donc une série télévisée dramatique sud-africaine à succès, inspirée d'un roman éponyme de l'auteur zimbabwéenne Sunyati. C'est une série de télé-réalité, non, une série de telenovelas qui a donc été réalisée sous forme de par Akin Omotoso. Akim Omotoso, voilà, je prononce bien. La première saison comprend 22 épisodes et a été diffusée mondialement sur Netflix le 12 juin dernier. Elle a rapidement atteint les sommets des classements de visionnage, donc dans le top 10 de tout ce qui est bon à regarder sur Netflix. Et en ce qui concerne donc la série en question, l'intrigue aborde des thèmes puissants tels que l'infidélité, le patriarcat, la manipulation narcissique et les secrets familiaux. L'histoire suit Joyce Gomora, une influenceuse et star des réseaux sociaux qui projette une image publique de perfection. Son univers s'écroule lorsque les tromperies massives de son mari, le riche magnat de la finance, Jonasi Gomora, sont révélées. Jonasi, loin d'avoir une simple liaison, a construit donc un empire de mensonges impliquant de nombreuses maîtresses, des enfants cachés, mais surtout des trahisons profondes. Blessée mais fière, Joyce refuse, elle, de passer pour une idiote et prépare une vengeance calculée pour préserver les apparences de sa dignité. Je ne sais pas si vous avez déjà regarder la série, sinon bah c'est l'occasion d'aller sur Netflix et puis ce sera, enfin vous allez voir que c'est dans le top 10 des séries novelas les plus regardées en ce moment. Et puis on va terminer, oui, on va terminer avec Abidjan. Abidjan qui devient la capitale africaine du cinéma généré par l'intelligence artificielle. C'était le 18 juin dernier lors de la Vivatech à Paris. Le groupe Kaidan via Kaidan Technology et Dukes, dirigé par Fatim Cissé, a signé donc avec l'Institut Europe IA pour une franchise exclusive du World AI Film Festival pour 10 pays d'Afrique francophone. Cet événement inédit se déroulera à Abidjan en 2027, couvrant le Bénin, le Burkina Faso, la Côte d'Ivoire, la Guinée, le Mali, la Mauritanie, le Niger, le Sénégal, le Tchad et le Togo. Je rappelle que les lauréats abidjanais participeront à la finale mondiale à Cannes. La signature a eu lieu en présence de M. Djibril Ouattara, le ministre de la transition numérique. Fatim Cissé a affirmé, je cite, « Nous ne demandons pas une place, nous l'ouvrons ». Et donc, le WAI, fondé par Marc Hollandi, récompense les œuvres créées avec l'IA et surtout rassemble les créateurs de plus de 80 pays. Abidjan est donc désormais dans cette dynamique. Et donc, nous célébrons la fête de la musique donc pour vous laisser, puisque c'est déjà la fin de cette chronique consacrée aux actualités de nos stars qui font le tour de la planète. Et bien, sans garantie, on sort avec cette chanson, le tout premier extrait de son troisième album Elixir. Je pense bien évidemment de l'idole. Cette chanson est le fruit d'une collaboration entre artistes du Cameroun et du Canada, mélange sonorité africaine et pop soul. Elle explore la transformation ou la disparition des relations dans les moments de vie, des moments de vie très exigeants, abordant des thèmes comme la loyauté, la solitude et surtout la résilience. Un titre qui est disponible depuis le 12 juin dernier. Écoutez et surtout prenez du plaisir. Bonne fête de la musique.

0: J'espère que vous avez kiffé cette chanson sans garantie de Lidl, extrait de son troisième album, le troisième de sa carrière, Elixir. Je rappelle que ce titre est donc sur YouTube, vous pouvez aller regarder depuis le 12 juin dernier. J'espère que ça aura été une bonne vitamine auditive pour vos tympans. J'espère que t'as kiffé. Hein.
1: Ben, j'ai vraiment apprécié la coloration qui se trouve dans ce clip et j'invite les auditeurs à y faire un tour, donner beaucoup de force à l'artiste. C'est une très belle vidéo qu'il faut voir, ben ouais. Sans commentaire, allez-y voir et on va se retrouver la semaine prochaine pour parler de ça.
0: Ouais, ce serait avec grand plaisir, hein, tu sais.
1: Alors, pour cette fête de musique, quelles sont vos analyses depuis les années 80 à maintenant? Est-ce que la musique afro-urbaine, pour vous, arrive à se départager? Est-ce qu'on a notre place? Quel l'impact de cette fête de la musique sur notre création ou sur notre musique?
0: Ben ouais, c'est un peu comme tu l'as dit, tu sais, c'est une fête qui a pris, qui tire son origine de la France.
1: Tout à fait.
0: Je crois que c'était en 1982, pareil. 80, oui. Yep. Et puis entre 80 et 90, c'est l'Afrique qui prend le relais. L'Afrique prend le relais parce que c'est une fête qui arrive en Afrique, surtout en Afrique française, par les instituts français, ce qu'on appelait avant les centres culturels français et les alliances françaises. Et je pense que les premiers pays qui ont été favorables à l'adoption de cette journée du côté de l'Afrique, on avait des pays comme le Sénégal, la Côte d'Ivoire, le Maroc, le Mali, le Cameroun, qui faisaient donc partie des premiers pays qui ont adopté cette fête qui finalement est devenue mondiale. Parce que même ici à Montréal, tu vois, on célèbre, cette grande fête qui a quand même pris, qui est quand même partie de la France, avec un gros impact quand même. On a un gros impact aujourd'hui parce que, tu sais, si la musique, s'il y a des rythmes qui ont commencé à résonner, si on a des superstars en Afrique et qui ont commencé à éclore et surtout à prospérer, c'est aussi grâce, bien évidemment, à cette fête de la musique qui a été pour beaucoup un tremplin. Oui, tout à l'heure tu as joué des chansons comme 7 Seconds de Youssou N'Dour, oui. Donc je rappelle que beaucoup de stars ont percé grâce à la scène que proposait la fête de la musique, à l'instar de Youssou N'Dour au Sénégal, Fally Ipupa en République démocratique du Congo, Magic System en Côte d'Ivoire. Et pour les jeunes, c'est souvent une première vraie scène gratuite devant un public qui n'attend que de vivre ou alors de voir les nouveaux talents, les talents émergents, ceux qui n'ont pas toujours cette possibilité de pouvoir s'exprimer. Et donc, lorsque cette fête arrivait, eh bien, ces noms que j'ai cités profitaient donc de cette scène. Et je pense que c'est aussi de là que tout est parti. Les noms ont explosé, leur carrière aussi. On a vu dernièrement Fally qui a rempli deux fois le stade de France à Paris. Ben, on sait d'où c'est parti, t'as vu. Donc, je pense que l'impact est quand même assez considérable, vu que cette musique est une, vu que cette fête est une fête qui est riche, riche en sonorité, riche en ce que ce que la musique nous offre en termes de performance artistique et même ces pépites qui sortent de l'ordinaire et que l'on connaît aujourd'hui à travers le continent et qui font la fierté de ce continent à travers le monde.
1: Ben, je le confirme, cette célébration reste une véritable aubaine pour nos artistes. Et maintenant, l'inquiétude face à ces évolutions et surtout à l'implication de l'intelligence artificielle dans la musique, ça devient vraiment un poids et c'est l'actualité présentement. Ouais. Est-ce que on tend vers la disparition des scènes live? La question se pose. Est-ce que la fête de la musique sera célébrée de manière digitale?
0: Mais je pense quand même qu'on a fait l'expérience du digital en 2020, à la Covid.
1: Ah, oui.
0: Tu vois, on a fait cette expérience de cette musique digitale parce que les artistes n'ayant plus de scène parce que le Covid mettant le monde entier à genoux, eh bien, ces artistes-là ont trouvé donc des parades via le digital pour pouvoir s'exprimer dans tout ça. Donc, même le Covid n'est pas venu tuer la musique, t'as vu. Il y a des gens qui faisaient des prestations live depuis leur balcon et tout, et en direct sur les réseaux sociaux, enfin, ils essayaient d'égayer leur auditoire. Donc, si la Covid n'a pas tué la musique et ses musiciens, je pense que ce n'est pas l'intelligence artificielle qui viendra le faire, tu vois.
1: Mais là, le vrai problème, on se dira que c'est tout le monde est devenu musicien maintenant.
0: Ben oui, c'est clair que
1: avec
0: tout le monde
1: l'intelligence
0: est devenu...
1: artificielle.
0: Oui, enfin, moi je connais des
1: en
0: gens.
1: En une minute, tu as ta musique.
0: Ben écoute, moi j'ai interviewé un Camerounais qui n'est pas artiste, qui n'est rien, qui n'est pas producteur, mais qui manipule bien tout ce qui est ordinateur, intelligence artificielle, tout ça, qui a sorti un album.
1: Ben oui.
0: Un album où il fait chanter toutes les stars, tout ça. Il a sorti un album surtout qui regroupait, je crois, une cinquantaine de femmes camerounaises qui chantent. Alors qu'il n'est pas artiste, ça fait jaser au Cameroun. Mais bon, je pense que ces cas sont légion. Aujourd'hui, lorsque tu vas sur TikTok, il y a des chansons qui sont générées par l'intelligence artificielle.
1: Énormément.
0: Mais je pense que au lieu de combattre l'intelligence artificielle, il va falloir faire avec. Parce que je pense que le musicien analphabète du troisième millénaire, parce que nous sommes dans ce millénaire, sera celui qui ne saura pas qui ne saura pas maîtriser l'intelligence artificielle, parce que qu'on le veuille ou pas, on devra faire avec elle. Tu vois, c'est vrai qu'il y a ces musiques qui font sensation, mais je vais dire que est-ce que ces musiques te touchent autant que un artiste sur scène qui t'envoie ses émotions? L'intelligence artificielle, c'est un automate, c'est un robot, alors que l'humain, c'est celui-là qui t'apporte cette vibration, cette chaleur que l'intelligence artificielle ne peut pas t'apporter. Donc non, on n'a pas à avoir peur de cette intelligence artificielle. On a plutôt à travailler avec elle. Elle doit être notre assistant et non notre commandeur, tu vois ce que je veux dire. Donc il faut juste trouver comment ne pas tomber dans la facilité, mais comment conjuguer avec cette intelligence artificielle qui nous aide aussi beaucoup, t'as vu.
1: Nous allons revenir sur cette actualité dans une émission complètement dédiée à l'intelligence artificielle.
0: D'accord.
1: Il est temps de se dire au revoir, un dernier mot avant de se lâcher.
0: Ben écoute, merci, hein, merci pour cette opportunité. Je serai toujours ravi de venir commenter l'actualité et surtout parler de musique avec toi, encore que tu sais, nous sommes loin de notre continent. Et en parlant de ça, en parlant de musique de notre continent, eh bien ça nous rapproche.
1: Tout à fait. Allez, merci. Le plaisir est toujours partagé de t'avoir ici. Et comme on le disait, hein, cette émission est dédiée à la fête de la musique. La fête de la musique n'est pas qu'un événement, c'est un mouvement, une énergie collective, une célébration de la diversité sonore et culturelle. Elle rappelle que peu importe d'où l'on vient, la musique reste ce lien invisible qui nous rassemble, nous élève et nous raconte. Merci d'avoir été avec nous tout au long de cette émission. Et en ce jour particulier, nous adressons une pensée toute spéciale à tous les papas. Bonne fête à nous.
0: Ah ça
1: ouais, bonne fête à nous.
0: T'as vu, hein. On est très souvent oubliés. Hein.
1: Oui, on ne va pas s'oublier.
0: Mais bon, bonne fête à nous. Force à nous.
1: Nous restons se plier le repère et la source d'inspiration au quotidien. Alors, restez connectés, restez inspirés et surtout continuez de faire vivre la musique. À très vite sur les ondes.

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Eh bien, bonjour à vous tous, ici Justin Leblanc. Vous êtes présentement à l'écoute de Fleur Bleue sur les ondes de CIBL au 101.5 FM. Et puis, comme à chaque semaine, eh bien, Fleur Bleue, on prend le plaisir de vous partager un album pratiquement complet. Cette fois-ci, le groupe Connivence, que vous avez peut-être déjà entendu, surtout les amateurs de musique progressive au Québec. Un groupe qui vient de l'Outaouais. On avait fait d'ailleurs une émission spéciale à Fleur Bleue sur le premier album du groupe, un album à la pochette orange qui s'appelle Connivence, tout simplement. Alors aujourd'hui, ce sera Connivence 2 et Connivence 3, donc les deuxième et troisième albums du groupe, parus respectivement en 1979 et en 1984. Entre autres, la première pièce que je vous partage, c'est une pièce de circonstance, quoique la saison tire à sa fin. C'est la pièce Québec au printemps. On arrive tout de suite là, dans l'été, bien entendu, surtout pour ceux qui nous écoutent en rediffusion d'ailleurs le dimanche. Ce sera le 21 sera aussi là, cette journée-là. Et puis, on écoute tout simplement cette pièce-là, Québec au printemps, donc du groupe Connivence, un groupe de l'Outaouais. Et puis, c'est une pièce qui détonne un peu du reste de l'album. Je pense que c'est elle qui est peut-être la plus connue. On a un style qui est bon, et on s'éloigne un peu quand même de la musique progressive. On aura aussi après les pièces, entre autres, Chansons d'amour pour France et DAC, D-A-C. Alors, sur ce, ici Justin Leblanc, ça me fait plaisir d'être là avec vous pour la prochaine heure pour revisiter et redécouvrir, bien sûr, une parcelle de la carrière musicale du groupe Connivence. Bonne émission à vous tous. Vous êtes avec Justin Leblanc, l'émission Fleur Bleue, tous les mercredis jusqu'à 16h et les dimanches jusqu'à 21h.